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0: Auditrices, auditeurs, bonjour. Nouvelle émission Destin en 49-10, un parcours de vie extraordinaire en 49 minutes et 10 secondes précisément. Chaque épisode très différent, chacun son parcours de vie. Droit, très droit pour certains, sinueux pour d'autres, très sinueux pour d'autres encore. Les virgules dans la longue phrase de la vie. Des rencontres, des choix personnels, des déclics, le hasard, la chance, l'abnégation, l'entêtement. Aujourd'hui, un invité en studio. Cher invité, bonjour.
1: Bonjour Jean-Luc.
0: Comment ça va?
1: Ça va bien.
0: Bien?
1: Ça va bien.
0: Alors, ciel bleu, soleil, aujourd'hui. Cher invité, est-ce que je pourrais vous demander votre nom de famille?
1: Herman, les Herman de Spa.
0: H-E-R-M-A-N?
1: Comme Superman, mais avec un H.
0: Le prénom?
1: André.
0: Lieu de naissance?
1: Verviers.
0: Lieu de résidence actuelle?
1: Aulne.
0: Lieu où vous avez passé la majeure partie de votre enfance?
1: Spa.
0: Spa? À la campagne, dans le centre?
1: Dans le centre, papa garagiste dans le centre.
0: Votre profession ou vos professions pour lesquelles vous êtes connu?
1: Surtout enseignant en pratique de salle en école hôtelière, 38 ans de carrière, et barman et service de salle.
0: Et particularité qui n'est pas la moindre, sportif d'élite?
1: J'ai été, maintenant beaucoup moins, mais dans l'attelage avec beaucoup de personnes à remercier pour m'avoir amené jusque-là, oui.
0: Un champion reste un champion, même s'il a arrêté.
1: Je dis toujours, on ne peut pas être et avoir été, mais quand on a été, c'est déjà bien.
0: Alors, pas n'importe quoi, vainqueur d'une Coupe du Monde, de deux Coupes du Monde, beaucoup de titres internationaux. Vous avez voyagé pendant votre vie?
1: Mon petit cheval qui appartenait à monsieur Édouard Detry, qui est quand même le grand pilier de ma carrière, j'ai fait 16 pays en Europe.
0: On va découvrir tout cela. Quelle est l'école que vous avez fréquentée petit?
1: Mon instituteur de première année primaire n'est autre que Tintin.
0: Jean-Pierre Talbot.
1: Au Sacré-Cœur à Spa, chez monsieur et madame Chabal, comme j'ai toujours plaisir à le dire, le peu de bonne manière que je peux avoir, je les tiens de madame Chabal. Et mon premier incite, c'était Jean-Pierre, qui m'a amené à l'athlétisme.
0: C'est un champion de cross, lui. Hein,
1: oui, il a fait plein de choses. Il est toujours extraordinaire.
0: Cross, canicross même aussi.
1: Oui, canicross, mais à l'époque, on a fait plein de choses. On a fait les Jeux sans frontières avec Jean-Pierre. On allait courir, c'était un starter, vous connaissez. On a une petite anecdote ici au festival de la BD. Je lui ai rappelé le timing de son start et on est tombé pile poil ensemble.
0: Cher invité, monsieur Herman, est-ce que vous acceptez de vous installer dans la machine à remonter le temps, d'attacher votre ceinture?
1: Bien sûr, parce même s'il y a des choses douloureuses, il y a des très belles choses et j'ai plaisir à me les remémorer. On ne vit pas dans le passé, mais parfois c'est très bien.
0: André Herman, papa garagiste, à Spa. Des frères, des sœurs?
1: Deux frères et une sœur.
0: Et alors, l'école à Spa, ça se passe comment, petit enfant pour André?
1: Petit enfant en primaire, maternelle primaire, très attaché à mon école qui était en face, le Sacré-Cœur à l'époque, et à monsieur et madame Chabal surtout. Qui sont, comme je dis, mes parents d'éducation maternelle primaire. Et peut-être un peu trop facile.
0: Ah bon?
1: Oui, ça ne m'a pas appris à étudier très profondément.
0: Vous arriviez à l'heure quand même?
1: Ah oui, mais en plus j'avais ma petite sœur de cœur qui est Nathalie, qui a le même âge que moi, qui était la fille de monsieur et madame Chabal, et on était toujours ensemble.
0: Justement, est-ce que vous avez gardé des photos, de souvenirs de l'école?
1: J'en ai pas de l'école primaire. De cette époque-là, à l'athlétisme, j'en ai retrouvé quelques-unes avec mon ami Serge Fin, qui était à Douai, qui est en Espagne maintenant. Avec Charles Gardier, qui était le père, le grand-père, hein, pas,
0: ouais.
1: Qui était mon mentor dans l'esprit positif et le plaisir de l'entraînement. le plaisir. J'ai appris avec lui à m'entraîner avec plaisir. Et forcément avec Cyril Van Geert, je témoigne du plaisir, hein. Avec Cyril, c'était plus profond. Mais Charles Gardier m'a mis une mentalité de travail que j'ai utilisée énormément dans mon sport d'attelage après.
0: Vous n'avez pas eu l'occasion de revenir parcourir les crêtes de Spa, par exemple, non ?
1: Je les ai fait à l'époque, mais bon, je suis moins sportif qu'avant. je veux dire, je me fais moins mal dans le cardio, je me fais moins mal physiquement que j'aimais le faire jeune. D'ailleurs, je me demande toujours comment j'ai pris ce plaisir-là, mais quand je vois pas mal de gens qui courent, je me dis que c'est peut-être moi qui suis passé à autre chose. Mais bon, maintenant, je fais du golf, j'ai beaucoup de golf. J'adore ça et voilà donc. Mais l'esprit est toujours là, l'entraînement. Maintenant, je fais beaucoup de choses pour le plaisir. Avant, c'était très très compétition, athlétisme, attelage, golf. Je voulais absolument partir être single. J'y suis arrivé. Maintenant, je mets beaucoup moins de pression.
0: Alors, petit enfant ou adolescent, quand est-ce que vous aviez un changement d'attitude? Quand est-ce que vous avez regardé les chevaux pour la première fois ?
1: Ah, pour la première fois, mon père nous a offert un poney. On avait des écuries à la Villa des Bruyères. Un poney Balmoral, extraordinaire. Mais nous, on était tout petits. Un certain monsieur nous a mis dessus. On s'est fait tous débarquer, tous les quatre. Et moi, je m'occupais du poney parce que j'aime beaucoup les animaux. Et mon père a dit, à un moment donné, s'il n'y a personne qui se met à monter, on va le vendre. Les autres, on n'a rien à faire. Et je suis parti chez Martin Buchen, au Laboru.
0: Oui.
1: Où j'ai réappris à monter. Et j'ai fait
0: À quel âge, ça, alors ?
1: Bon, j'avais 14 ans. Hey. 13-14 ans. Et alors, à un moment donné, on m'a fait un sale coup. On m'a vendu ce poney, Balmoral. Sans me le dire, et enfin bref, il y a plein de parcours là où je suis toujours un peu fâché, même après, avec le recul. Et j'ai commencé à monter chez Martin Buchen, dont le père était le président du cercle d'attelage du pays de Liège. Et ça a été mes premiers contacts avec l'attelage.
0: Comme pour chaque invité ou invitée, je demande une participation à la programmation musicale, cher André Herman. Et là, il y a un groupe qui a souvent été visité par les invités de Destin 4910, certainement le groupe le plus demandé, mais ici c'est encore une chanson différente, c'est le groupe Queen.
1: C'est le groupe Queen, c'est pas vraiment pour le groupe Queen, c'est pour un moment de ma vie qui a été quand même exceptionnel avec le recul, parce que où j'ai eu plusieurs fois l'occasion d'aller faire le concours de Windsor, invité à Windsor, et j'ai eu l'occasion de côtoyer le duc d'Édimbourg, le prince Philippe, souvent qui est déjà venu boire une bière assis sur un ballot de paille au camion, hein, parce que j'étais sponsorisé par une célèbre marque de bière belge.
0: Écoutez cette musique de Queen.
1: Voilà.
0: C'est God Save the Queen, ça.
1: God Save the Queen. Et j'ai eu l'honneur, la chance de côtoyer la reine et de lui serrer la main. Oui. Ouais. J'étais décoré d'une petite coupe en argent. On avait gagné le Masters Trophy en équipe avec Félix Brasseur et Henk van der Wiel. Donc le prix des nations là-bas, ce qu'ils appelaient le Masters Trophy. C'est un moment, quand on est en train de discuter pendant 5 minutes avec la reine, au milieu de l'arène de l'arena de Windsor avec 10 000 personnes autour, c'est quand on sort qu'on se rend compte. Ouais. God Save the Queen.
0: On vous imagine sur votre cheval, serrer la main de la reine.
1: Sur mon Facebook, il y a la photo. Hein. Ouais. Et sur le Facebook.
0: Elle a parlé, la reine ? Elle vous a dit un petit mot ? Elle a dit bonjour.
1: Pendant 5 minutes, puisque oui. Cette année-là, j'avais eu le fait, je passais juste avant son mari, dans les obstacles, puisqu'on était deux catégories différentes. Donc elle venait à tous les obstacles, elle me voyait passer, puis elle allait voir son mari. Et dans la discussion, elle savait de quoi elle parlait. Hein. Ah oui.
0: On dirait pourquoi pour ce titre.

0: André Hermond, notre invité pour cette émission Destin 49-10. On a parlé bien sûr de la reine d'Angleterre. Quel honneur, majesté. Ouais. C'est pas tous les champions qui peuvent serrer la main comme ça.
1: Non, mais ce qu'il y a de plus exceptionnel, c'est que avec ce sport, on ne gagne pas d'argent. Hein, attention, on ne gagne pas d'argent du tout, du tout, du tout. Il y avait à l'époque du duc d'Edimbourg. Toutes les catégories étaient invitées, il y avait 8 catégories différentes. Et c'était une ambiance extraordinaire. Et j'ai eu la chance de côtoyer David Saunders, qui était le coéquipier du Duc pendant 25 ans, c'est un Américain, et qui nous mettait des entrées partout. Et en étant amateur, enseignant, se retrouver dans des endroits pareils de toutes les autres disciplines, c'était les professionnels qui allaient. Et nous, on avait cette chance de côtoyer des gens que normalement, on ne doit pas côtoyer.
0: Oui, oui. Et vous avez choisi la chanson « We are the champions ». C'est une devise, c'est un hymne, c'est un truc qui vous a suivi tout le temps.
1: Qui me poussait dans... J'ai toujours voulu être champion. Très bon perdant. Mais l'idée, c'est d'être devant. Et la plupart de mes amis, à l'époque... on avait de très très très bons contacts, très sportifs, très sains, belle préparation, sauf à ou d'autres, j'ai des noms mais je ne les dirai pas. Et c'était un sport de passion et de passionné, mais de très haut niveau.
0: Parce qu'il faut quand même rappeler pour les auditrices ou auditeurs qui ne sont pas avertis, la discipline est quand même spécifique. Il y a plusieurs disciplines dans une discipline.
1: C'est du concours complet comme monté mais attelé. Donc il y a du dressage, il y a du cross et puis de la maniabilité à la fin, oui.
0: On ne devient pas un cavalier comme ça, on dit un pilote à ce moment-là.
1: Un meneur.
0: Un meneur,
1: meneur. Et un petit exemple, moi j'étais attelage à 1, qui est la catégorie la plus disputée.
0: La plus rapide aussi, non?
1: La plus rapide, la plus disputée. À l'époque, on faisait beaucoup plus de kilomètres que maintenant. Il y avait une gestion totalement différente. Je n'aime pas la structure des concours de maintenant. J'ai arrêté pendant 10 ans, je suis revenu voir un petit peu. Ça n'a plus rien à voir. Comme un ami français me disait, mais qu'ont-ils fait de notre sport? Oui, exactement, c'est plus du show, ça devient dangereux, c'est moins, le dressage est moins coté par rapport aux deux autres épreuves. J'aime beaucoup moins le
0: c'est moins technique, plus télévisuel peut-être.
1: Plus show. C'est moins équitation.
0: Parce que pour chaque discipline, vous devez changer de tenue vestimentaire même.
1: Tenue, voiture.
0: C'est très classe par moment très sportif.
1: Attention, c'est le look aussi qui est très ancien, mais ce sont des voitures avec des freins à disque, des retards de direction, c'est avec des freins de tourelle réglables. C'est de la technologie. J'ai eu la chance de participer à la conception des voitures de Van de Nevel, qui est le plus grand constructeur du monde, qui est ici juste près d'Eindhoven, à Valkenswaard. C'était des études d'équilibre, etc.

0: serrer la main de la majesté, de majesté la reine d'Angleterre, il y a quand même des étapes qu'on a sautées. Il y a tout un apprentissage, des rencontres, des formations. On ne devient pas comme ça.
1: Je ne vais pas dire que je suis autodidacte parce que je me suis inspiré de quelques maîtres. J'ai eu mon ami, on va en parler tout à l'heure, avec un disque, Eddie Willems, qui m'a appris ce qu'était la main légère. Je suis arrivé autodidacte simplement parce que ça coûte cher de oui. prendre des cours et que je n'avais pas les moyens. Moi, j'ai commencé comme personne ne peut commencer, avec un petit poney, une petite voiture que j'ai bricolée moi-même, etc. Et j'ai eu la chance, de par mon métier, de faire le service de la communion de la fille d'Édouard de Try, Manon, qui est la grande patronne de Dufray maintenant, en 1990. Et dans la discussion, à la fin du banquet, je dis, monsieur de Try, je vois que vous avez deux beaux chevaux, je peux aller les voir. Il me dit, oui, t'aimes bien les chevaux, etc. On dit, petite discussion. Et puis alors, deux mois après, il m'a dit, tiens, est-ce que tu peux me donner un petit coup de main dans l'attelage? Une amitié en est née, on a créé les écuries de la Berwyne, avec Eddie Willems et Édouard. On a acheté Impacto, enfin, il a acheté Impacto avec son frère Giusto.
0: Au Cheval Blanc.
1: Pour la promenade.
0: Eh.
1: Pour la promenade. Et puis, je l'ai mis un peu en concours, et puis il s'avérait, avec les années, qu'il devait être très très bon, qu'on se connaissait de mieux en mieux. Et ce petit cheval, qui au départ était une crevette pour la promenade, est devenu un seigneur. Mais avec un mental énorme, c'était mon pote, comme je disais toujours, il est même tatoué ici. Et j'ai eu la chance, c'est vraiment Édouard de Try qui m'a permis de me lancer à ce moment-là au haut niveau. Ça m'a peut-être un peu coûté mon premier mariage d'ailleurs, parce que c'était pas souvent là. Mais beaucoup d'entraînement, 40 heures plus ou moins de travail, matériel, chevaux par semaine, en plus de mon travail.
0: Ouais. Oui, travail d'enseignant.
1: D'enseignant, oui.
0: Où arrive... ça?
1: Notre-Dame, bon, un an en Allemagne, deux ans à Spa, et puis 35 ans à Notre-Dame à Uzi, de prof de salle, où je reprends un petit
0: Vous faites
1: intérim.
0: Un retour, là.
1: Je fais un petit retour en intérim d'une collègue qui n'est pas bien. On m'a demandé, c'est un petit bain de jouvence, c'est sympa.
0: Parce que vous êtes à l'âge de la pension, là.
1: Ah, je suis pensionné depuis deux ans, oui. Oui.
0: La vie vous a mené... Vous aviez envie qu'elle vous mène, ou les chevaux vous ont mené, ou qu'est-ce qui a été votre moteur?
1: Non, je pense que la vie m'a pas mené où je voulais, parce que j'ai ce défaut de m'asseoir souvent en deux chaises, de ne pas choisir. Je me suis laissé mener par ce qui se présentait, les choses qui allaient, toujours cette envie sportive de gagner, de faire des choses. J'ai beaucoup travaillé également pour financer pas mal de choses, hein, parce que je cherchais des sponsors, je travaillais en restaurant, des banquets. J'ai toujours travaillé pour gagner ce que je voulais faire. Il est vrai que je n'ai pas le côté investisseur dans les briques. Je n'ai pas une fortune, mais il est vrai que quand je me retourne, j'ai quand même vécu des choses qui... Waouh.
0: Riche yeah. en victoires, riche en rencontres.
1: Ah, oui, tout à fait. Surtout avant Internet. Oui.
0: Ah oui, en plus.
1: On se retrouvait beaucoup avec les amis de tous les pays. Et comme je parle un petit peu beaucoup de langues et que je me débrouille...
0: Vous vous débrouillez en combien de langues, justement?
1: Je pense 5.
0: Dites.
1: 5, ben, français, anglais, puisque j'étais barman à l'Hilton de Londres au début de ma carrière. Le néerlandais, que j'ai affiné avec mon ancien travail de marshal au golf, un petit peu l'allemand pour la même raison de golf, et puis espagnol.
0: Hey. Ah oui, si.
1: Me gusta.
0: Ah oui, si, si. Que tal? Bien.
1: Bien, bien.
0: On retrouve un écran publicitaire et on se rejoint tout de suite.
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5: Retour à l'émission Destin 49-10 et nous allons passer maintenant au deuxième titre musical choisi par notre invité André Herman pour cette émission Destin 49-10. On écoute la chanson choisie et on en parle avec lui tout de suite après.

0: You, it's you band, your hand. Parler de main légère. Pourquoi cette chanson, André Herman?
1: Déjà, j'aime beaucoup Pink, mais dans la maniabilité, la troisième épreuve, qui ressemble un peu à jumping, mais forcément, on ne saute pas au-dessus des obstacles. Nous, on a des cônes avec des petites balles au-dessus. Il y a 10 cm de chaque côté de la voiture pour passer. J'écoutais ça pour la détermination et le rythme. Dans ma reconnaissance, la maniabilité a toujours été ma plus grande force dans les trois épreuves, et je mettais de la reconnaissance, mais le maximum à pied bien entendu, et je mettais mes écouteurs pour ne pas tchafter avec quelqu'un à côté, parce que je sais bien que je m'arrêtais pour discuter, donc pour essayer d'être concentré, et je me mettais ça en boucle. C'est plus le rythme, le mouvement en avant, la détermination, et je me conditionnais avec cette chanson.
0: On parlait de victoire, bon, la Coupe du Monde deux fois, vous avez gagné la Coupe du Monde.
1: 2003-2006.
0: Oui, et alors pas mal de podiums internationaux, beaucoup de pays bien fréquentés, traversés. Est-ce que ça vous a donné l'occasion de repérer des coins magnifiques, y retourner pour vos vacances?
1: J'y suis retourné après, Montemedio, on va en parler tout à l'heure, le sud de l'Espagne. En Autriche aussi des endroits magnifiques où j'étais revoir les concours quand j'ai arrêté à un moment donné, puisque Impacto je l'ai mis à la retraite en 2007 alors qu'il était toujours troisième à la Coupe du Monde. On avait fait une superbe cérémonie au jumping de Liège pour être sûr de ne pas revenir en arrière, parce qu'il avait quand même 13 saisons sans deux concours dans... Et puis voilà, donc il a eu 12 ans et demi de retraite tranquille, sans rien faire, bien. Et on est retourné là-bas. Mais c'était aussi dans l'international, je dis bien international, parce que beaucoup de monde dit « Oui, tu fais de l'international ». Non, c'était la construction du concours qui était sur 5 jours, et souvent dans des très beaux endroits. Le Hara du Pin, Montemedio, Portugal, Windsor, forcément, ça c'était exceptionnel. Oui, exactement. Je suis retourné voir Windsor après. c'est magnifique, ouais.
0: Vous avez vécu à l'étranger également un moment.
1: Mais c'est pas vraiment que j'ai vécu, je me suis un peu sauvé suite à cette année 24 qui a été un petit peu rock'n'roll pour moi. Je suis parti pour 4 semaines en Espagne travailler des chevaux chez des amis qui m'avaient organisé à l'époque des stages à Jerez et à Montemedio. Et puis m'ont fait rester. Forcément, je travaillais les chevaux gratuitement, donc c'était très très bien. Et pour finir, je suis resté avec, en revenant de temps en temps, quelques mois, jusqu'au mois de juillet de l'année passée. Et j'ai vécu, je regrette pas, hein, mais j'ai vécu des choses extraordinaires, la feria à cheval, la romeria qui a lieu pour l'instant à la Pentecôte, le pèlerinage à cheval qui traverse tout le domaine de la Donania jusqu'à El Rocío. J'adore l'Espagne. Oui.
0: André Herman, les pays que vous avez traversés, les titres gagnés, et vous avez dit ne pas gagner d'argent, c'est pas frustrant pour des champions ?
1: Non, moi franchement ça m'a jamais frustré. Justement, on parlait tout à l'heure de Windsor, s'il y avait de l'argent, ce seraient les professionnels qui iraient. Donc ça a toujours donné l'occasion à des amateurs d'être au haut niveau. Maintenant il y a un petit peu plus de professionnalisme, mais ça paye toujours pas. Le concours en lui-même ne paye pas. Ici, il vient d'avoir Windsor à 4 chevaux. C'est un Belge qui a gagné, de Gris, le week-end passé. Prize money, 3000 euros. Nous sommes d'accord, sur une semaine là-bas, ça paye rien.
0: Ça paye rien.
1: Mais c'est à l'époque, et dans ma catégorie, c'est justement là où on pouvait chercher ses sponsors, etc. Ou en tout cas, arriver à faire... une saison avec en faisant beaucoup de choses soi-même, mais que du contraire, moi j'ai toujours dit, c'est un avantage. C'est frustrant par moment, quand on voit ce qu'on gagne en jumping, en dressage, et qu'on voit l'ambiance au niveau en jumping, en dressage, ils sont au boulot, les mecs, ils sont pas en vacances. Hein.
0: Alors vous avez grandi terriblement, et très vite, c'est dans le domaine des relations publiques, parce que le fait de travailler dans l'Oreca, d'être un champion d'élite comme ça, votre carnet d'adresse est hyper conséquent.
1: Le carnet d'adresse est conséquent, mais j'en ai enlevé parce qu'avec avec la vie et les expériences qu'on a, on a des gens qu'on n'a plus envie d'appeler. Déjà, dans les chevaux, il y a beaucoup d'amis, mais il n'y a pas que des gens bien. Dans le monde non plus. Donc ce carnet d'adresse, avec un peu plus de maturité que je commence à peut-être avoir et moins de naïveté, ce carnet d'adresse, il a deux colonnes.
0: On est guidé par sa vocation, par sa passion, et ça ferme les yeux. On est trop naïf, c'est ce qui...
1: Mais il n'y a pas que la passion, il y a un peu ma nature de, je pense, j'ai l'audace de croire et de me qualifier de quelqu'un de gentil. Peut-être parfois un peu trop expressif, parce que je n'aime pas la justice. Naïf, certes, oui. Et je me réveille pour l'instant, et puis je me dis, ben oui, mais bon, c'est comme ça, c'est la vie.
0: Chanson suivante, choisie par notre invité, Jess Cook.
1: Jess Cook.
0: Pourquoi ?
1: Pourquoi ? Si Mountain Medio, on en parlait tout à l'heure, c'est un domaine où il y a le Sunshine Tour encore maintenant, mais qui a perdu de son âme depuis que M. Blasquez Antonio ne s'en occupe plus. Il est décédé d'ailleurs cette année, ou l'année, début de l'année passée, fin d'année passée. Non, c'est début de cette année. Et c'est un endroit merveilleux. On faisait un concours d'attelage sur le golfe. Ah. De Montebello, après de Berrer de la Fonterra, pas loin de Gibraltar, où je suis descendu quand même quelques fois. Et sur YouTube, il y avait une présentation de ce domaine-là, et il y avait une chanson qui, pour moi, symbolise vraiment le Montebello, le sud de l'Espagne. C'est Arabico Andalou. Et je l'ai retrouvé, en cherchant qui avait composé ça, et ça s'appelle Close to the Mountains.

0: cette musique hispano, andalouse, orientale,
1: oui,
0: ça démarre doucement, dites, mais toujours vers l'avant.
1: Exactement, moi j'adore ça, ça met un sentiment de plénitude, d'espace et de mouvement en avant, pas précipité. J'aime beaucoup. Ouais.
0: Très gracieux, élégant.
1: Oui, mais il y a des qualités qu'on cherchait, bien entendu, dirigé un peu par Eddie Willems, dans les chevaux. Ce côté droit, en avant, calme.
0: Le cheval espagnol est prédestiné, il a des caractéristiques pas
1: nécessaires. Oui, si on veut, je vais dire plutôt le cheval ibérique, parce que moi je suis quand même un petit penchant plus pour le portugais, lusitanien que pour l'espagnol. Au départ, ce sont des chevaux qui ont la croupe un peu plus verticale pour faire le. Ils ont été construits pour faire le combat à cheval. Ils pouvaient pivoter facilement, etc. Il faut aller chercher les qualités. C'est pas le modèle de cheval le plus répandu dans l'attelage. C'est pas celui qui est le plus utilisé. Il y a deux personnes qui ont eu des résultats au niveau international. C'est bien forcément Félix Brasseur qui a été deux fois champion du monde avec des Lusitaniens. Et puis moi qui ai fait quand même une belle carrière avec les Lusitaniens. Sinon, il n'y a pas grand monde qui a été au niveau avec des Lusitaniens.
0: On parle de votre discipline qui tourne autour de l'équitation, mais vous avez toujours été attiré par le milieu sportif ou d'autres disciplines ?
1: Ah, mais dédié à sport, moi j'avais à côté compétition, j'ai fait des années d'athlétisme étant jeune, d'ailleurs on venait me chercher pour aller à l'entraînement, mais je mettais mon sac dans le coffre de la voiture et puis je montais à pied jusqu'à la freineuse. J'avais, comme disait Michel Bernard, un ancien grand champion français, qui avait fait un livre, La rage de courir. D'ailleurs, avec le recul, j'ai dit, mais c'est plus maintenant. Mais à l'époque, c'était impressionnant. Je m'entraînais comme un fou. Ouais.
0: On a parlé du golf tout à l'heure.
1: Oui, quand j'ai arrêté le haut niveau en 2010 avec les chevaux en paire chevaux, parce que je n'ai pas fait que de l'attelage à 1, j'ai fait du tandem, de l'attelage à 1 et de l'attelage en paire. J'ai 12 titres de champion de Belgique en comptant les trois disciplines. D'ailleurs, je pense que je suis le seul Belge à avoir ça. Donc j'ai terminé. Et juste derrière, le championnat de Belgique 2010, au mois de septembre, le propriétaire qui avait le cancer est décédé. Je lui ai demandé de me faire un papier pour que je puisse garder un cheval à la portée de ma bourse. Il n'a pas eu le temps de le faire. Et puis, comme j'ai dit tout à l'heure, il n'y a pas que des personnes bien intentionnées dans les chevaux. Je me suis retrouvé à pied. Et je me suis dit, j'avais toujours dit, quand je me retrouverai à pied et que j'arrêterai le haut niveau, j'essayerai le golf. Parce que mon petit job de gamin, j'étais caddie au golf de Spa. On montait, on se coiffait bien et puis on allait...
0: Tout se rejoint.
1: Voilà. Ouais. Et je me suis retrouvé... j'ai commencé à prendre des cours et puis j'ai trouvé plein de comparaisons avec l'équitation. Et puis j'ai vraiment bien aimé. Ouais, ouais. Et maintenant, j'en fais toujours. J'y ai travaillé beaucoup comme marshal. Maintenant, j'en fais pour le plaisir. Ouais.
0: Chanson suivante, choisie toujours par notre invité André Herman, Grégory Porter.
1: C'est Grégory Porter parce que j'adore ce chanteur que mon ami Eddie Willems, qui est pratiquement mon meilleur ami, m'a fait découvrir, mais avec un titre de Sting. Un titre de Sting et qui parle bien de parfois mon sentiment, peut-être que le seul ennemi c'est peut-être moi. Le seul ami que je peux avoir c'est peut-être que moi. Et il y a plein dans les paroles, j'aime beaucoup. Mais surtout, c'est parce que c'est Eddie qui me l'a fait découvrir. Et Eddie est quelqu'un de très particulier. Dans le monde équestre, ça a été un peu le protégé de Madame Laurenti, qui était présidente des Lusitaniens de Belgique et très amie avec Nuno Oliveira. Nuno Oliveira, pour les amateurs, ils vont tout. On l'appelait le maître. Même à Saumur, on l'appelait le maître. C'était en dressage classique,
0: la référence,
1: et il a eu la chance d'aller travailler au Portugal. Il a une main légère, c'est toujours une sommité maintenant, il va donner des cours en Allemagne, en Autriche, parce qu'il parle très très bien l'allemand, et lui, il m'a appris la main légère. Il est anti-compétition, C'est un artiste. C'est un artiste. Il n'aime pas la compétition. C'est d'ailleurs là-dessus qu'on s'est frictionné pendant des années, mais comme des meilleurs amis. Ça n'a pas toujours été rose. Mais Eddie me fait découvrir ça. Et c'est quelqu'un que j'apprécie beaucoup, qui a de belles choses, qui a une belle vision, qui est un artiste et qui est mon ami. Oui, oui.
0: Donc, je vais vous laisser présenter le titre de cette chanson de Grégory Porter.
1: Problemimi.

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3: André Hermond, notre invité pour cette émission Destin 4910. Merci de nous avoir fait découvrir cette version qui est peut-être plus connue, interprétée par Sting, qui était d'ailleurs dans la salle, c'est ça ?
4: Oui, tout à fait, tout à fait. Il était dans la salle. Et puis il y a une chaleur dans cette voix de Gregory Porter qui met une dimension à ce morceau totalement différente. Donc les paroles, je pense que ça me concerne et ça concerne aussi mon ami Eddie, je pense. Elle nous représente bien, nous deux. Oui.
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3: On va poursuivre. Parce que l'émission avance, 49 minutes 10 secondes pour un parcours de vie comme celui de André Hermond, c'est court.
4: Et on ne racontera pas tout.
3: Il faudra beaucoup d'épisodes. Chanson suivante. Linga Rose, Celebrate Me.
4: Oui, tout ça, c'est ma musique du moment, je l'écoute tous les jours. Ça représente un petit peu justement mon état d'esprit après quelques épreuves qui sont à mon niveau, à mon échelle, mais c'est des épreuves. Et effectivement, je me retourne, je regarde un peu ma vie et oui, je peux être fier de certaines choses. Je regarde des choses, je suis très positif et c'est pour ça, I celebrate me.
3: Je confirme.

0: André Hermand, merci pour cette belle programmation musicale. Vous, le sportif d'élite, un titre pareil, vous le méritez.
1: C'est gentil.
0: Vous aimez écouter la musique en général?
1: Ah oui, mais je vis en musique. Je vis en musique, même quand je donnais mes cours à l'école en salle, je mettais de la musique pour les mises en place, etc. Et c'était un point pour les élèves. Si la musique se coupe, c'est qu'il y a quelque chose qui ne va pas. Donc j'étais toujours en, oui, je suis toujours en musique. Oui.
0: Cette musique, cette chanson par exemple, avec un bon petit verre de vin, ça le fait, non?
1: Ah, assis dans la véranda tranquillement, et puis alors quand on le branche sur Spotify, YouTube, musique, etc., qui choisit ce qui va suivre, on découvre des morceaux dans le même acabit, et c'est un régal, oui.
0: Vous êtes à l'âge de la retraite, maintenant professionnel, mais vous ne restez pas les bras croisés.
1: Mais non, parce que bon, voilà, en vivant seul, la pension est ce qu'elle est. Je n'ai pas à me plaindre, je ne me plains pas du tout. Puis il faut rester en mouvement, donc je travaille un peu en restauration, beaucoup chez mes anciens élèves en dépannage, qui m'appellent parfois à 10h du matin, c'est venir le soir, oui, ben voilà. Et j'ai l'occasion de travailler, puisque c'est mes anciens des élèves qui dirigent la plupart des Van der Waag de la région. Et là, je travaille beaucoup à Spa. Avec une ambiance mais géniale. Je suis époustouflé de l'ambiance, de l'accueil de cet endroit-là, que je connaissais pas assez bien. Mais oui, et je prends plaisir à travailler là-bas. On s'y reverra au
0: Franco bientôt.
1: Au Franco, oui.
0: Oui, parce que l'hôtel Van der Waag accueille toute la presse et pas mal d'artistes, ah bah de vedettes.
1: Oui, c'est
0: le point névralgique.
1: Les Franco, c'est sur le seuil. Hein.
0: Justement, votre carnet d'adresses des sportifs, bien sûr, des majestés et des artistes.
1: Oui, beaucoup d'artistes. J'ai eu la chance de côtoyer lors de tournois de golf caritatif où ils prenaient des entre guillemets vedettes et on m'y est inclus avec le palmarès, de rencontrer B.J. Scott qui est une femme extraordinaire, son mari est super amusant et super gentil, entre autres. Ça fait partie des connaissances que j'ai pu faire là-dedans et découvrir des personnages dans les comics, dans plein de domaines différents, des autres sportifs. Mais si on parle musical, B.J. Scott, la rencontre avec B.J. Scott que j'ai revu quelques fois après est exceptionnelle. Oui.

0: C'était donc B.G. Scott.
1: Which light? That?
2: Yeah. No, this.
1: I'm blind.
2: Yep.
0: Voilà, clin d'œil à B.G. Scott, d'André Herman, notre invité pour cette émission Destin 4910. André Herman, un grand, grand merci d'avoir partagé avec nous votre parcours de vie.
3: Mais c'est moi, parce que ça m'a permis de regarder encore en arrière et me dire, voilà...
0: C'était pas si mal.
3: Y a des trucs qui sont pas si mal, oui.
0: Relations publiques, ça aussi, c'est quelque chose en vous.
3: Oui, j'adore, j'aime beaucoup, et c'est pour ça que je suis un gars de salle, hein, dans la restauration. D'ailleurs, parfois, il faut vraiment que j'arrive à me détacher d'une discussion. Si j'aime les gens en général, et j'aime discuter avec les gens, j'aime parler, j'aime avoir le sourire, et je le retrouve tout doucement.
0: Content d'avoir pu être complice de ce moment avec vous. En tout cas, un grand merci pour les découvertes musicales également.
3: Voilà, mais avec plaisir, avec non dissimulé.
0: Ouais. Non, de nous avoir fait voyager. Et on va vous retrouver bientôt à Spa ou ailleurs dans notre région.
3: Tout à fait, tout à fait. Puis j'aime bien Teux, j'ai quelques amis à Teux qui sont des gens célèbres. Donc ce soir, je vais manger avec mon ami dessinateur Yannick Thiel, il est en train de m'écouter. mais il y a plein de toits que j'aime bien. Ouais.
0: Grand merci André Herman.
3: Avec plaisir Jean-Luc. Et quand tu veux.
0: À bientôt. Au revoir.
3: Au revoir tout le monde.
0: Cette émission sera rediffusée mercredi prochain à 19h sur Radio 4910 grâce à nos réseaux ou en FM ou en DAB+, ou bien directement via un petit clic suivant les différentes plateformes proposées. Rediffusée également dimanche prochain à 9h en matinée et puis disponible bientôt le podcast bien sûr. À bientôt, au revoir, bonne journée, bonne écoute des programmes de Radio 4910, à bientôt, au revoir.

0: 10.
1: Toujours un plaisir de vous retrouver dans ce Flash Info, mesdames et messieurs, bonjour. À 10 ans, on ne parlait pas seulement d'emploi aujourd'hui, mais aussi de vocation. Le site du tremplin a accueilli l'événement « Demain pour demain », une journée dédiée aux métiers de la santé et de l'accompagnement. Organisée avec une trentaine de partenaires, l'initiative visait à faire découvrir des professions essentielles qui recrutent activement dans la région de Verviers. Jeunes, parents et personnes en reconversion ont pu rencontrer directement les acteurs du terrain et mieux comprendre les réalités du secteur. Pas de salon classique, les visiteurs ont testé des gestes professionnels, assisté à des démonstrations, découvert des situations concrètes grâce à la réalité virtuelle et échangé avec des étudiants et des professionnels. Infirmiers, aides-soignants, ambulanciers, auxiliaires de l'enfance, aides familiales, pompiers ou encore agents de sécurité, plusieurs parcours étaient mis à l'honneur avec un accent particulier sur les formations accessibles dans le bassin verviétois et les possibilités de réorientation. Un secteur qui manque de bras, mais qui continue surtout de chercher des mains, des compétences et des vocations pour demain. À Jalles, les habitants sont invités à se projeter dans l'avenir. La commune lance un projet original, une capsule temporelle qui sera scellée le 12 juin prochain sur la place du Vinave et rouverte en 2075. Les Jallétois peuvent y déposer des messages ou des dessins pour imaginer leur commune dans 50 ans, son évolution, son environnement ou encore la vie de ses habitants. L'objectif est de recueillir les visions de toutes les générations. La cérémonie officielle débutera à 17h30 en présence des autorités communales, des écoles et des citoyens. Elle sera accompagnée d'une animation musicale assurée par la Royal Harmonie Sarcharneux. Un projet symbolique entre mémoire et futur pour laisser une trace destinée aux générations de demain. Et si apprendre se faisait aussi au grand air ? À Wem, l'Athénée Royal ouvre bientôt ses portes et mise sur une formule qui séduit de plus en plus. Une école à taille humaine, au cœur d'un environnement verdoyant, avec une offre de formation particulièrement large. L'établissement accueille un peu moins de 500 élèves et propose des parcours dans l'enseignement général, technique et professionnel. Sciences appliquées, arts d'expression, électromécanique, technique sociale, périculture, restauration, chauffage sanitaire ou encore gestion. L'idée est de permettre aux jeunes de construire progressivement leur projet d'avenir. Mais l'école mise aussi sur le concret. Ce printemps, elle a accueilli pour la première fois le concours du meilleur chauffagiste de la Fédération Wallonie-Bruxelles, réunissant 12 établissements. Chaque semaine, un quart d'heure de lecture est organisé pour tous les élèves et dès la cinquième année, les jeunes participent directement au conseil de classe pour devenir acteurs de leur parcours. Les portes ouvertes auront lieu le 30 mai de 10h à 15h pour découvrir les lieux, rencontrer des enseignants et tester certaines options. Une école au vert qui veut aussi préparer au monde de demain. Enseignement, depuis plusieurs jours, la tension monte devant les écoles de l'arrondissement contre les réformes envisagées par le gouvernement. Les enseignants manifestant leur mécontentement sont désormais rejoints par des élèves qui se mobilisent à leur tour, conscients des conséquences que ces mesures gouvernementales impacteront leur avenir. Pour faire entendre leur voix, le collectif étudiant Student Attax s'allie au mouvement Mars Attax, créé par leurs enseignants mécontents. En quelques jours, le collectif s'est considérablement agrandi grâce aux réseaux sociaux. Celui-ci a pour double objectif d'informer les jeunes sur la situation actuelle dans le domaine de l'enseignement et d'encourager une large mobilisation étudiante, en rappelant notamment leur opposition à l'augmentation du Minerval à 1 200 €, ainsi que la perte d'emploi et l'augmentation des horaires pour un salaire égal des enseignants concernés. Les étudiants mobilisés ont d'ores et déjà souhaité passer à l'action sur le terrain et l'ambition affichée est de rassembler un maximum d'élèves lors des prochains événements visant à soutenir les professeurs, le tout dans une volonté de pacifisme et de bienveillance. À Verviers, un projet pas comme les autres cherche un dernier coup de pouce avant son ouverture. La future crèche inclusive Pas à Pas, installée sur l'ancien site Belgacom, lance une collecte citoyenne pour créer un jardin pensé pour tous les enfants. Objectif, récolter 12 000 euros afin d'aménager près de 200 m² d'espace extérieur adapté avec des équipements accessibles aux enfants valides comme à ceux ayant des besoins spécifiques. Au programme, jeux inclusifs, modules accessibles aux fauteuils roulants, sol amortissant, espace sensoriel et zones végétalisées. Porté par la SBL Mikado, le projet ambitionne d'accueillir 91 enfants de 0 à 5 ans dès août 2026 dans une structure encore rare dans la région. L'idée, permettre à chaque enfant de jouer, évoluer et grandir dans le même environnement sans distinction. Bonne nouvelle, le chantier avance même avec un peu d'avance sur le calendrier. Mais pour finaliser ce jardin inclusif, l'appel aux dons est lancé. Les contributeurs laisseront d'ailleurs une trace durable avec leur nom intégré dans une fresque au sein de la crèche. À Verviers, ce projet veut rappeler une idée simple, l'inclusion commence parfois par une balançoire. 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
0: Stagne un petit peu, c'est au point mort, c'est dommage, mais je pense que ça peut un petit peu bouger un de ces quatre. C'est pour ça que j'ai fait appel à deux pointures en matière de la guerre. On va commencer par vous, colonel. Est-ce que vous pensez que, bon, là, c'est le cas de votre mais est-ce que ça ne peut pas quand même compter un de ces quatre?
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0: c'est Level 42, Level 42 avec Lesson in Love. Et si vous aimez les numéros et les leçons, bienvenue dans ce Je peux pas, j'ai piscine numéro 318. Et bienvenue également dans notre leçon de piscine virtuelle. C'est Je peux pas, j'ai piscine.
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0: Et donc, que vous soyez installé tranquillement avec votre café du dimanche matin ou que vous soyez déjà en train de bricoler quelque chose qui devait prendre 5 minutes mais qui en prendra finalement 2 heures, merci d'avoir choisi de passer votre matinée avec nous. Et pour celles qui, ceux qui nous écoutent le mercredi après-midi, rassurez-vous, ici, le soleil, la bonne humeur et les maillots imaginaires fonctionnent exactement de la même manière. Alors pendant les 3 prochaines heures, nous allons une nouvelle fois prouver qu'une piscine radiophonique peut contenir énormément de choses. Nous allons parler musique, histoire, nature, culture, festival, théâtre et même chocolat. Ouais, du chocolat, parce que Radio 4910, nous refusons de choisir entre l'enrichissement intellectuel et la gourmandise. Dans quelques instants, nous reviendrons sur le concert de Sunset Sister à Dessier avec des extraits enregistrés en live. Nous découvrirons ensuite l'histoire fascinante d'Alphonse Angenot, violoniste verviétois au destin aussi brillant que tragiquement en cours, hein, n'est-ce pas Joël ?
3: Oui, tout à fait. Bonjour Eric, bonjour tout le monde.
0: Voilà.
3: En plus, avec le concours Reine-Elisabeth qui vient de se terminer, c'est de circonstances.
0: Complètement, complètement. Il aurait pu le faire, mais c'était trop tôt.
3: Oui, ça n'existait pas encore.
0: Voilà, exactement. Alors, nous partirons ensuite à Poleur pour découvrir, on y est parti deux fois d'ailleurs à Poleur, hein, pour découvrir la venue du groupe Les Castors et leur pièce de théâtre belgo-suisse qui promet son lot de rires et de surprises. Voilà, puis durant la deuxième heure, Dominique Kuhn nous emmènera voyager entre romance italienne, jazz contemporain et musique méditative avec une nouvelle édition de Plaisir CD. Puis toujours dans cette deuxième heure, direction domaine de Beringsen pour découvrir ses nombreuses activités avant de nous attaquer à un sujet sensible, notre fameux chocolat. Enfin, surtout les conséquences de sa production. Je sens déjà que certains auditeurs regardent leur tablette de chocolat avec un léger sentiment de culpabilité. Mais non, rassurez-vous. Et puis, durant notre dernière heure, Axel de Beauzeret viendra nous présenter la nouvelle édition du Royal Festival de Spa. Quelques éléments en tout cas clés que nous avons pointés, évidemment pas tout le festival parce que avec autant de spectacles il faudrait 3 heures d'émission seulement, voilà, mais on pointera quelques événements qu'on aimerait bien mettre en avant seulement, voilà, pour des raisons soit personnelles, soit on va dire locales, hein. Nous parlerons ensuite du Summer Polar, oui encore Polar, oui, j'avais dit on y retournerait, Summer Polar Festival qui prépare déjà l'été. Et puis nous terminerons avec notre traditionnel résumé, un avant-goût du programme de la semaine prochaine. Bref, 3 heures bien remplies, sans embouteillage, sans coup de soleil et sans avoir besoin d'appliquer de crème solaire sur votre poste de radio. L'émission est diffusée donc en direct le dimanche de 10h à 13h et elle est également diffusée en ce moment même pour les auditeurs du mercredi de 16h à 19h. Alors installez-vous confortablement, ajustez votre bouée imaginaire et préparez-vous à plonger avec nous sur Pagé Piscine. C'est toujours la seule émission qui ne me donne pas d'excuses pour l'écouter, à moins que ce soit l'inverse.

0: Céline Dion et Jean-Jacques Goldman. On entend là tout derrière de Ricoeur. Les derniers sont les premiers et notre première séquence dans Chopin J'ai Piscine. C'est notre première atterri piscine consacrée au concert des Sunset Sisters.
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0: Et donc cette semaine, le centre culturel de Teux a fait vibrer les oreilles et les cœurs à nouveau avec la troisième édition de ce concert organisé dans le cadre de la semaine de la musique s'éclate. Donc après le concert de Chantal Henry à Beko, après le concert de I Am Will chez Radio 4910, cette fois-ci c'était les Sunset Sisters qui se sont produits sur la place de Desnier, transformer le temps donc d'une soirée en scène musicale à ciel ouvert pour accueillir donc ce duo au programme donc de ce concert chaleureux, des compositions originales, quelques reprises bien choisies et une belle complicité entre les deux musiciennes. Avant de retrouver leur interview réalisée juste après leur prestation, on commence avec un extrait du concert et une toute nouvelle chanson présentée sur scène, L'éponge, jouée ici pour la deuxième fois seulement.
1: On est trop gentil, on laisse trop passer des choses qui ne devraient pas passer. Petit message comme ça, en douce. Est-ce qu'il y a des gens qui rêvent d'un jour qu'on les essore, t'es nulle éponge? Oui, oh oui, ça parle direct. Tu vois, t'as même... Je suis pas seule? Ouais, tu vois, nye. On a envie, non? Il y en a d'autres qui sentent un peu, qui sont un peu éponge, apprennent tout ce qui passe? Non? Donc j'ai une compatriote à côté. Ça peut vous parler. En tout cas, on fait partie de la communauté des éponges. Et en effet, j'ai envie qu'on m'essore de temps en temps au-dessus de l'évier. Ou qu'on me laisse tranquille. Vivre ma vie au loin en flottant sur l'océan. C'est une toute nouvelle chanson, c'est la deuxième fois qu'on la joue, celle-là, l'éponge. Ça faisait longtemps qu'elle était dans mes tiroirs. Et puis là, il était le moment de la sortir.

0: Donc voilà, on est avec les Sunset Sisters. Voilà, vos impressions comme ça à chaud, en sortie de concert, avec les instruments encore en main.
1: Tout à fait, on vient juste de terminer.
2: Ouais, c'était vraiment cool. Et à chaud, ben c'est le cas de le dire, il fait chaud.
1: Il fait plus frais maintenant.
2: Ouais,
1: on a eu de la chance pour la météo.
0: C'est clair, oui, ça c'est sûr, mais c'est en même temps, c'est ça la semaine de la musique s'éclate. Hein,
1: tout à fait. Et là, c'était chouette le lieu. En plus, c'est un tout nouveau lieu. On est super content d'être là. Franchement, il s'y prête très bien.
2: Le public est génial, hein. Le public est top, quoi. Franchement, quel accueil, quoi.
0: C'est ce qu'on dit du public toi généralement. Oui.
2: Ah voilà.
0: Alors, donc les Sunset Sisters, vous existez depuis combien de temps? Ça vient déjà. C'est quoi le nom Sunset Sisters? Vous êtes sœurs ou pas?
1: On aime bien garder un suspense là-dessus. Okay.
2: Ouais.
1: Je crois qu'on aurait eu envie d'être sœurs. On n'est pas vraiment.
2: Voilà, exactement.
1: On est sœurs des yeux.
2: Oui, on est sœurs de cœur.
0: C'est là que j'ai eu un doute, effectivement. Je me dis. Oui.

0: C'est ça, on a le même genre de jeu.
1: Peut-être qu'on est sœurs quand même et qu'on le sait pas.
0: Bah, si ça se trouve.
1: Voilà, faut demander au facteur ou je sais pas.
0: Ah, mon père était un fameux. C'est possible.
1: Voilà,
0: on fera notre enquête.
1: On se le rend dans le prochain épisode.
2: Et voilà, c'est ça. Sinon, Sunset, bah, j'imagine, bah oui, c'est la musique du soleil.
0: Oui, et du coucher de soleil, parce qu'il y a un peu de mélancolie quand même parfois dans nos chansons. Et je trouve que le coucher de soleil va aussi avec ça, mais il y a des moments gays aussi dans les couchers de soleil.
1: Il y a aussi un petit côté western de temps en temps avec le banjo et les instruments utilisés. Donc, il y a ce côté I'm a poor lonesome cowboy.
2: Je ne sais pas si vous êtes sœur, mais en tout cas, on sait que vous êtes multi-instrumentiste, c'est sûr.
0: Oui, ouais, c'est ça. On aime bien toucher à plusieurs instruments, surtout mademoiselle ici à ma gauche. Et encore, elle n'a pas sorti tous les instruments parce qu'elle joue aussi de la batterie, du violon.
1: Oui.
0: Et il y a quoi d'autre que tu n'as pas encore amené, etc. Okay. L'accordéon, tu ne joues pas encore.
1: Ah non, je ne joue pas d'accord. Ni du tuba. Enfin, j'aimerais bien jouer du tuba. Voilà, si quelqu'un trouve un tuba.
2: La trompette, c'est pas si éloigné quand même.
1: C'est pas très éloigné.
2: Juste une plus grosse embouchure. Et...
1: Voilà.
2: Okay. Alors, bah voilà, répertoire, bah, c'est aussi bien ici des reprises que des compositions originales.
0: Oui, c'est surtout des compos originales. Au début, il y avait moite-moite, puis au fur et à mesure, il y a plein de compos qui sont arrivés. Donc maintenant, c'est surtout. On a 4 reprises, je crois, sur le set.
1: Ouais.
0: Et des chansons qu'on aime vraiment bien, particulièrement. On s'amuse bien dessus, quoi.
2: Ok. Alors, bah, on peut vous suivre sur les réseaux.
0: Oui, on est sur Instagram, sur Facebook. Je crois que j'ai même une page sur TikTok. Mais j'y vais pas beaucoup.
2: Et ben, on a juste oublié de vous dire vos prénoms, c'est comment ?
0: Moi, c'est Valérie.
1: Et moi, c'est Cécile.
2: Ok, ben voilà. Ben, merci Cécile et Valérie. Et donc, ben, à bientôt. Qui sait, peut-être une prochaine fois à eux ou ailleurs.
0: Avec plaisir.
1: Merci beaucoup.
2: Merci. Voilà, c'était les Sunset Sisters. J'ai vu qu'elles avaient également joué quelques semaines avant à la Glacière, à Spa, notre établissement qu'on suit également. Donc Sunset Sisters, rencontrés donc ici juste après leur concert sur la nouvelle place de Desnier, dans le cadre de la semaine de la musique s'éclate du centre culturel de Teux. Cécile et Valérie continuent l'aventure avec de nouvelles compositions et une belle nouvelle se profile. Elles nous l'ont annoncé après l'interview, donc voilà, on le rajoute ici. Un premier album est actuellement en préparation. Et oui, un projet qui devrait prochainement passer par une campagne de crowdfunding afin de soutenir sa réalisation. Donc n'hésitez pas à les suivre sur leur réseau Sunset Sisters. C'est relativement facile à trouver, je pense, quel que soit le réseau où vous aimez vous balader. D'ici là, ben, n'hésitez pas à suivre les Sunset Sisters Instagram, donc Facebook et même TikTok pour rester informé de leurs prochains concerts, nouveautés et de l'évolution du projet. Et pour terminer en musique, on vous laisse avec un nouvel extrait du concert enregistré à Desnier. C'est La Femme à Chat.
0: Pour la prochaine chanson, c'est une composition et j'aime bien la présenter comme une chanson politique, même si elle n'en a pas l'air. Mais vous avez tous entendu parler de ce fameux gars avec la mèche orange, enfin le teint orange, la mèche blonde, enfin, maintenant ça change.
1: Ouais, pas trop connu le mec. Hein,
0: non, pas trop, on n'en parle pas assez.
1: Pas génial.
0: De l'autre côté de l'Atlantique, qui a des arguments politiques très acérés et très fouillés, hein, évidemment. Et quand il a été confronté à Kamala Harris, vous vous rappelez encore de ce personnage ? Elle a disparu, je ne sais pas. Disparu. Je ne sais pas ce qui lui est arrivé.
1: Effacé.
0: Quand Trump s'est retrouvé face à elle, il s'est dit « Cette femme ne peut pas gouverner le pays parce que c'est une... » Est-ce que quelqu'un a suivi les news ? C'était quoi son argument ? Non. Parce que c'est... Non, parce que c'était une femme à chat. Une femme sans enfant, c'est entourée de chats qui adorent les chats. Donc argument politique de poids, hein, comme je vous l'avais prévu. Ouais,
1: très bon argument. Bravo.
0: Donc ce jour-là, moi-même, j'avais honte de dire que j'étais une femme à chat parce que j'adore les chats. Et ce jour-là, je me suis dit, je vais l'assumer. D'ailleurs, Taylor Swift a lancé un mouvement femme à chat. Je ne sais pas si vous avez vu, où elle a posté une image d'elle avec son chat. Et c'est devenu à ce moment-là un mouvement politique. Donc j'aimerais que tout ce soir, on lève le poing pour les femmes à chat. Et même les hommes peuvent devenir des femmes à chat ce soir. Soyons fiers. Et si vous voulez miauler d'ailleurs à des moments de la chanson pour exprimer votre soutien au mouvement.
1: Votre famachisme.
0: Famachisme, tout à fait. Pas mal.
1: C'est ça. Miaulons.
0: C'est toi l'intro.
1: D'accord.

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0: Lucky le Tour, c'est le tout nouveau titre de Mylène Farmer, sorti il y a quelques jours là, c'est chouette, c'est tout nouveau, ça promet peut-être de chouettes sorties à venir, et peut-être un album, on va suivre tout ça avec attention. De retrouver tout de suite Joël Baume pour Frange Histoire.
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0: Bonjour Joël.
3: Bonjour Eric.
0: Alors, Frange Histoire musicale aujourd'hui.
3: Exactement, exactement. Ça devrait ravir nos auditeurs qui apprécient la musique.
0: Ouais.
3: Nous avons quelques chroniqueurs déjà qui s'occupent de musique.
0: C'est ça. Voilà. Et coucou à Dominique et à Cécile qui arrivent tout à l'heure.
3: Tout à fait. Voilà, donc effectivement, aujourd'hui, nous allons une fois de plus nous intéresser à un enfant de Verviers, à la destinée remarquable, en évoquant Alphonse Angenot, violoniste virtuose du début du XXe siècle. Alors, c'est par hasard au cours d'une recherche sur un sujet bien différent que je suis tombé sur son nom, ce qui m'a poussé à vouloir en savoir plus sur lui, et c'est le résultat de cette recherche que je vous partage aujourd'hui. Alphonse Jean-Hubert Angenot naît à Verviers le 12 janvier 1902. Il est le troisième enfant d'une famille qui en comptera quatre, tous nés dans la cité Lainière. Deux sœurs aînées l'ont précédé, Mélanie née en 1894 et Hubertine en 1898. Enfin, le dernier de la fratrie, Édouard, en 1905. Son père, prénommé également Alphonse, né à Verviers en 1872 et y décédé en 1928, est charcutier négociant, tandis que sa mère, Catherine de Sèvres, née à Verviers en 1874, est d'abord tisserande, puis négociante, vraisemblablement aux côtés de son époux, tout en étant ménagère. Nous savons peu de choses sur l'enfance et le parcours scolaire du jeune Alphonse, mais il doit s'être très tôt intéressé par la musique, ce qui s'explique peut-être par le fait que son père, outre ses activités professionnelles, est également un musicien estimé dans la ville. Joueur de hautbois, il dirige l'harmonie de Gérard Champ et est membre de l'orchestre communal de Verviers, qui se produit notamment au Grand Théâtre. Enfin, son cousin germain, Laurent Angenot, 1873-1949, est également un violoniste renommé. Alphonse étudie la musique et apprend le violon au sein du conservatoire de Verviers. Médaillé d'argent au concours de 1922, l'année suivante, il se présente au concours supérieur dans la classe de violon. Le jury lui attribue à l'unanimité la médaille de vermeil. Le second étant Arthur Botin, premier prix du concours de 1921, qui lui recueille 4 voix. Angenot poursuit son apprentissage en intégrant le conservatoire de Bruxelles, où il suit l'enseignement du maître de l'époque, Eugène Isaïe, dont il est l'un des élèves préférés, et a pour mentor le violoniste liégeois Albert Zimmer, dont l'enseignement lui permettra d'obtenir le premier prix de violon. Angenot débute alors sa carrière professionnelle. Il s'impose rapidement comme un réel virtuose de l'archet. Il s'installe à Bruxelles, tout en continuant à se produire dans sa région natale, par exemple au Casino de Spa, lors d'un concert de musique classique le 5 août 1926. La renommée va être au rendez-vous lorsqu'il fonde le Quatuor Angenot la même année. Il en est le premier violon, aux côtés de Charles Louis, second violon, l'altiste Georges Kless et du violoncelliste Marcel Louron. Ces deux derniers musiciens auront une belle carrière et termineront comme enseignants au Conservatoire de Bruxelles et musiciens au sein de l'Orchestre National de Belgique. En novembre 1926, le Quatuor Angenot se produit dans la salle de concert de l'Union Coloniale à Bruxelles en interprétant le Quatuor à cordes numéro 12 en Fa majeur, opus 96, dit Quatuor américain, d'Antonin Dvorak. Fin janvier 1927, l'ensemble concourt au prestigieux prix de musique Marie Herrera, fondé en 1920, organisé par le Conservatoire Royal de Musique de Bruxelles. Le jury leur décerne à l'unanimité le premier prix. La renommée du Quatuor est faite et les quatre musiciens se produisent dès lors dans les grands concerts classiques belges, comme au Conservatoire de Liège en mars 1928 et en mars 1929 au Palais des Beaux-Arts de Bruxelles. Ce succès leur offre également la possibilité de se produire à plusieurs reprises à l'étranger, exportant ainsi dans le monde entier la renommée des musiciens belges. C'est aussi grâce à la musique qu'Alphonse Angenot fait la connaissance de sa future épouse, Suzanne Rass, pianiste issue d'une famille de musiciens renommés. Celle-ci est la fille de François Rass, violoniste, compositeur et chef d'orchestre, par ailleurs directeur du Conservatoire Royal de Liège. Les deux jeunes musiciens annoncent officiellement leur fiançailles en novembre 1926 et leur mariage est célébré à Bruxelles le 24 mars 1928. Le couple en jeune Horace se produit par plusieurs reprises, notamment à la salle d'Elgay à Bruxelles, au lieu de la vie culturelle de l'époque. Ainsi, le 9 mars 1927, ils y interprètent une sonate de Guillaume Lequeu et les airs russes d'Henrik Dinaoufsky. La presse rapporte l'événement en mentionnant qu'Angenot est un violoniste au talent plein de promesses, accompagné de Mademoiselle Rass, pianiste distinguée dont le tempérament musical a de qui tenir. Preuve de sa qualité, Angenot aura aussi l'occasion de se produire devant la cour de Belgique. Rappelons qu'à l'époque, l'épouse du roi Albert, la reine Élisabeth, est mélomane, passionnée de violon, ainsi que également une grande admiratrice de Eugène Ysaÿe, dont le violoniste verviétois fut l'élève. C'est donc un large et prometteur avenir qui sort le premier Alphonse Angenot. Malheureusement, l'histoire va être tout autre. Tout d'abord, il perd son père, décédé le 9 janvier 1928. Celui-ci, au cours d'une répétition au conservatoire de Verviers, s'effondre brusquement, foudroyé par une embolie à l'âge de 56 ans. Cette disparition, aussi imprévue que soudaine, cause une profonde émotion dans les milieux artistiques verviétois. En février 1929, Alphonse Angenot participe au prix Vieux Temps, se produisant dans sa ville natale. Mais sa carrière prend fin brutalement à Verviers, le 2 septembre 1929. Bien qu'installé et habitant à Bruxelles, il s'éteint au domicile de sa mère, entouré des siens, succombant à une maladie qui le minait depuis un moment. Son épouse, Suzanne Rass, poursuivra seule le chemin et sa carrière jusqu'aux années 1960, participant parfois à des concerts retransmis par l'RTBF. Ainsi s'acheva prématurément la carrière d'Alphonse Angenot, grand artiste originaire de Verviers, que les critiques de l'époque qualifiaient de violoniste doué, d'une rare sensibilité, et dont la disparition créa un grand vide dans le monde musical belge et liégeois. Voilà, il me reste à vous souhaiter un agréable moment à l'écoute de Radio 4910, et à très bientôt pour un prochain numéro de Franche Histoire.
0: À très bientôt Joël.
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0: belge dans la radio, c'est Primero avec Sweet Sour. Adrien Piscine, suivant, on va partir un peu l'heure.
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0: Et donc aujourd'hui dans l'émission, on prend la direction de Pollor, où une drôle d'invasion se prépare. Une troupe de théâtre suisse débarque à la salle L'Autre Rive pour présenter la comédie Pose Caddie, une pièce pleine d'humour, de situations improbables et de personnages hauts en couleur. Derrière cette aventure, une jeune metteuse en scène passionnée, Nadège Grossklauser-Sustrasen, qui fait vivre un joli lien entre la Suisse et notre région. Bonjour. Allô.
3: Bonjour.
0: Eh bien voilà. En fait, on s'appelle directement. Vous êtes en Suisse là encore actuellement, hein, donc vous n'êtes pas encore à Pollor. C'est ça. Et je ne serai pas du seul pour mener cette interview puisque j'ai Charline qui est avec moi.
4: Bonjour.
0: Voilà. Alors, première question. Bah, comment est née l'idée de faire venir ces troupes suisses à Pollor? En fait, je crois que c'est pas la première fois qu'elles viennent de toute façon. Hein.
3: C'est pas la première fois qu'on vient en Belgique. C'était ma maman qui était déjà venue avec cette troupe quand j'étais plus petite.
0: Oui, parce qu'il faut dire que votre maman est polinoise d'origine, hein, c'est ça,
3: oui. Fait l'idée. Oui, c'est ça, ouais. Et puis, j'ai décidé de venir, elle m'a dit que cette année c'était avec moi qu'on allait, du coup, pour montrer ce qu'on avait créé ensuite, en fait. Puis je crois qu'il y avait aussi une demande des comédiens de retourner en Belgique, parce qu'ils avaient beaucoup apprécié. Quand ils étaient déjà venus.
0: C'est quand la dernière fois qu'ils étaient venus?
3: Il y a une dizaine d'années.
0: Dizaine d'années. Oui. Ouais, donc oui. Voilà. Donc il y a 10 ans, vous étiez déjà dans la pièce quelque part, enfin comme comédienne, j'imagine, mais ou pas du tout.
3: Il y a dix ans. On n'est pas venu que pour une fois, mais pas la dernière, mais l'avant-dernière. Ouais, j'étais dans la pièce, mais. J'avais 6 ans, donc je faisais pas grand chose.
0: Okay.
3: Je passais très vite en courant. Donc,
0: ok.
3: Donc, ça va rien.
0: Voilà. Donc c'est une vraie passion familiale pour le théâtre, si j'ai bien compris.
3: Oui, totalement, oui. Enfin, en tout cas, à mon côté, oui.
0: Ben voilà, donc. Ici, alors, donc, c'est un. Qu'est-ce que peut s'attendre au public de la pièce Pose Caddie, hein, le pitch de la pièce, autrement dit. Qu'est-ce qu'on raconte cette histoire?
3: Je peux vous donner le début.
0: Oui, bien sûr, évidemment.
3: Deux SDF qui débarquent dans un immeuble, mm-hmm. et puis dans un hall d'immeuble qui est plutôt un immeuble de personnes aisées financièrement. Mm-hmm. Et puis y a plein d'histoires autour de ça. Et puis je trouvais que, enfin, quand on a lu la pièce, l'histoire a été super intéressante au milieu de plein de blagues. Elle est vraiment drôle comme pièce. Et je crois que ce qui ressort en général, c'est que les gens passent un très bon moment à regarder la pièce. Donc rire, et puis la fin est vraiment cool.
0: Il y a combien de comédiens sur scène en tout?
3: Il y en a 10.
0: 10, ok. Chacun joue en un seul rôle, c'est ça?
3: Oui. Ouais.
0: Et donc chaque personnage, j'imagine, doit être d'avoir son caractère bien trempé, à mon avis. C'est ça aussi, j'imagine, qui fait la...
3: Oui, les personnages dans cette pièce sont vraiment... caricaturaux, on va dire. Enfin, ils sont bien là, je les aime beaucoup.
0: Okay.
3: On a beaucoup apprécié travailler avec ces personnages.
0: Ok. Voilà, donc c'est une pièce de théâtre que vous avez déjà joué en Suisse, j'imagine.
3: Oui, on a déjà joué 6 fois en Suisse.
0: 6 fois en Suisse. Ok. Oui. Et donc ici, en plus, c'est pour une bonne cause, puisque vous allez jouer pour soutenir l'association Rêve d'enfants du CHU de Liège. C'est via l'organisateur, j'imagine que c'est organisé tout ça.
3: On a décidé qu'on n'avait pas forcément besoin de récupérer l'argent qu'on avait en Belgique parce que on a eu assez de représentations en Suisse et on préférait donner à une association, mm-hmm. que de garder pour nous.
0: Ok. Sinon, la troupe en elle-même, vous avez vous répétez pour une pièce par an généralement ou c'est des one shot? Comment est-ce que ça fonctionne?
3: C'est en général une pièce par an. Mm-hmm. On commence en septembre et puis on joue en avril.
0: Okay.
3: En général.
0: Okay. Et si la mise en scène, bah, c'est vous, mais votre maman aussi s'en occupe encore régulièrement?
3: Alors elle s'en occupe plus.
0: Okay,
3: plus du tout.
0: Okay.
3: Elle m'a aidé l'année passée un petit peu, mais cette année c'est tout moi.
0: Ok.
3: Donc, voilà. Mais elle joue, ma maman, cette année.
0: Ah bah oui, c'est vrai que je l'ai vu effectivement dans les photos. Que vous pourrez d'ailleurs retrouver sur la page Facebook entre autres de Radio 4910 et aussi d'Initiative Polydoise, je pense qu'elles sont là aussi. Vous pouvez retrouver, ça vous donne une idée en tout cas du caractère des personnages. Charline, tu avais une question éventuellement ?
4: J'ai peut-être le micro qui... Okay.
0: Non, ça va, c'est okay.
4: Bon. J'avais une question par rapport justement à Pouskadi, mais par rapport à la dramaturgie, est-ce que vous avez fait une écriture plutôt de plateau ou est-ce que c'était une pièce qui est écrite et puis alors après la distribution se fait avec les comédiens ou est-ce qu'il y a justement dans les répétitions des moments comme ça où le texte a été modifié, modulé avec les comédiens?
3: Alors, on a l'habitude, enfin ma maman changeait déjà pas mal les textes et j'ai un peu suivi ses traces.
4: D'accord.
3: Donc c'était la pièce était écrite de base et après on adapte à la suite parce que c'est une pièce française.
4: Mm-hmm.
3: Donc on change des petits mots pour que ça soit plus ancré dans le paysage suisse, on va dire.
4: Mm-hmm.
3: Et du coup, on a rechangé tous ces mots pour que ça fonctionne en Belgique.
4: D'accord. Et est-ce qu'on va quand même retrouver des mots suisses et des expressions suisses dans la pièce qui va se jouer en Belgique ou pas du tout le vocabulaire est à chaque fois remodulé pour le pays accueil?
3: On a décidé de remoduler tout.
4: D'accord.
3: Après, je pense que vous entendrez vraiment les accents parce que ça, on n'a pas réussi à changer.
4: Ah, mais ça, c'est très bien.
3: Voilà.
0: Un exemple de texte ou de situation modulée, par exemple c'est...
3: On a un comédien qui est député et puis... Ensuite, il était député au Parlement suisse, mais avec plein d'ajouts, on va dire. Et puis là, il devient député européen, par exemple, dans la pièce, en Belgique. Ouais. Bah, c'est des petites choses qui changent et qui sont plus... je crois que les gens apprécient aussi d'avoir des petites références à leur pays, en fait.
0: Bah oui, c'est clair.
3: Oui.
4: Mais est-ce que vous allez dire s'il y a des chiffres, un 80 ou est-ce que vous direz plutôt un 80? Parce que ça pourrait rester quand même, le 80.
3: je pense. Alors, il n'y a pas
4: de 80 dans la pièce, peut-être.
3: Non, il n'y a pas de 80. Mais j'aurais peut-être fait dire 80.
4: Ah, d'accord, ok.
3: Ouais. Mais je pense qu'il y a des petits mots qu'on n'a pas remarqués parce qu'on est habitué à parler comme ça. Après, moi, je fais l'exercice depuis toute petite de changer. Quand je vais en Belgique, j'utilise les mots belges. Quand je suis en Suisse, les mots suisses.
4: Mm-hmm.
3: Donc c'était aussi très intéressant de voir que je pouvais le faire sur papier et puis leur apprendre en fait aussi quelques mots belges. Mais j'ai pas d'exemple qui me vienne en tête comme ça.
0: Parce que pour ceux qui ne le sauraient pas, Florence n'est peut-être plus metteuse en scène pour les castors, mais je pense qu'elle est toujours metteuse en scène entre autres de la fête du coucou qui revient cette année d'ailleurs. Hein, donc, voilà.
3: Oui, et je vais l'aider cette année aussi.
0: Ah bah voilà. Ok.
3: Voilà.
0: D'accord, génial. Et voilà, on peut peut-être donner les infos pratiques. Hein. Donc, c'est samedi 6 juin à 20h à la salle L'Autre Rive à Poleur. Donc, et la participation frais de 10€. Et donc, on rappelle que tous les bénéfices sont reversés à l'association Rêve d'enfants du CHU de Liège. Et alors, on conseille de réserver. Il y a un numéro de téléphone ici que j'ai, c'est le 087 64 64 23. En fait, c'est le numéro du centre culturel de Teux. Donc, 087 64 64 23. Voilà. Plus qu'à venir, j'ai envie de dire. Hein.
3: Oui.
0: Ben voilà, ben merci en tout cas d'être venu nous en parler sur Radio 4910 et on se réjouit d'assister à tout ça.
3: Merci à vous.
0: Merci aussi. Voilà, au revoir, à bientôt.
4: Au revoir.
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0: avec Situation. Notre situation actuelle, là, c'est que nous démarrons la deuxième heure et que là, je vais vous annoncer le programme de ce qui va suivre.
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0: Et je salue donc au passage tous ceux qui viennent tout juste de nous rejoindre dans Je peux pas, j'ai piscine, numéro 318 sur Radio 4910, dont Charline d'ailleurs, hein. Salut Charline, ça va?
3: Ben ça va, oui.
0: Je sais pas pourquoi le micro, il pose des petits, on a des petits soucis de micro quand même ici, quelque part, je ne sais pas pourquoi, mais voilà. Toi, alors, on commence à
3: jouer. On m'entend?
0: On entend, je pense que c'est bon.
3: Moi, je m'entends pas. Ouais. Ok.
0: Ah, bah, ça
3: si
0: va.
3: On ben, ça va, oui. J'ai envie de dire vous, mais en fait, il va. Voilà, j'espère que les auditeurs vont bien aussi.
0: Ben oui, évidemment, on espère qu'ils vont tous bien. Hein. En tout cas, si vous arrivez maintenant, sachez que vous n'avez raté ni un concours de plongeon synchronisé, ni un cours d'aquagym radiophonique. Vous avez simplement manqué quelques belles rencontres et nous avons encore 2 heures devant nous pour nous rattraper. Pour les auditeurs du dimanche matin, comme pour ceux qui profitent actuellement de la rediffusion du mercredi après-midi. La bonne nouvelle est que la piscine est toujours ouverte et que l'eau est toujours à température idéale. Alors, durant cette deuxième partie d'émission, nous allons continuer notre exploration de sujets aussi variés qu'un buffet de fêtes de village. Dans quelques minutes, Dominique Kuhn nous fera découvrir 3 univers musicaux totalement différents. Dans Plaisir CD, nous passerons de la Renaissance italienne aux explorations du jazz contemporain avant de terminé dans une ambiance plus contemplative. On prend ensuite la direction du magnifique domaine de Beringsen avec Gaëtan Spinayer qui verra nous présenter les nombreuses activités proposées lors de la prochaine édition de Beringsen en fête. Jeux, animations, découvertes, gourmandises, nature seront au rendez-vous. Et puis viendra l'heure de Potin Nature avec Cécile Bévier qui nous parlera du chocolat. Ouais, encore lui. Cette merveille qui provoque simultanément le bonheur des papilles et parfois quelques interrogations pour la conscience écologique. Là voilà, ce sera pour la deuxième heure.
3: Bah écoute, ça fait pas mal de choses quand même.
0: Oh ouais, c'est ça, c'est effectivement. Je ne connais déjà le programme de la suite pour la troisième, pour ceux qui resteront jusque-là. Hein, donc on aura Axel de Beauzeret, que nous avons rencontré en fait lors de la présentation du festival, la 67e édition de ce festival, Royal Festival de Spa. Nous l'avons interrogé pour savoir un petit peu plus sur certaines pièces, certains éléments plus locaux que nous avons voulu mettre en avant dans le cadre de ce festival. On suivra évidemment toujours avec Radio 4910, ça c'est clair aussi. On a même prévu d'ailleurs d'y organiser une petite émission avec Charline d'ailleurs qui sera bien là. Alors nous irons ensuite faire un tour du côté du Summer Poleur, encore Poleur, ouais, festival, pour découvrir ce rendez-vous festif qui entend bien lancer la saison estivale avec énergie. Ce sera avec Hugo Briscoe qui sera là derrière notre micro. Et comme toujours, bah, nous terminerons l'émission avec notre résumé qui reviendra sur tout ce que nous avons vécu ensemble et qui vous dévoilera déjà quelques surprises du programme de la semaine prochaine. Donc je vous rappelle que nous sommes en direct le dimanche, 10h à 13h, et que nous sommes également diffusés le mercredi de 16h à 19h pour tous ceux qui aiment faire durer le week-end un peu plus longtemps. Alors restez avec nous, il nous reste encore beaucoup de choses à découvrir et quelques longueurs à parcourir dans notre piscine radiophonique. Je peux pas j'ai piscine, c'est toujours la seule émission qui ne nous donne pas d'excuses pour l'écouter, à moins que ce soit l'inverse.

0: love you. Mais oui, on vous aime aussi sur Radio 4910. On vous aime tous. C'est Alan et Richie avec Hello. Attendez le pied, là, voilà, c'est génial. Allez, notre chronique plaisir CD à présent.
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chers auditeurs de Radio 4910. De la Renaissance italienne aux explorations du jazz contemporain, cette semaine, Plaisir CD, en sa 85e chronique, voyage entre mémoire, improvisation et paysage sonore avec trois disques singuliers et inspirés.

Ouvrons la chronique en partant pour le Naples musical de la fin du XVIe siècle avec un disque aussi raffiné que passionnant sur le plan historique, Il Primo Libro des Madrigali a Cinque Voci de Pomponio Nena, paru sur le label Ricerca. À l'origine de cette redécouverte, l'ensemble Comet Musicae, spécialisé dans les musiques de la Renaissance et du premier baroque. Les musiciens privilégient ici une approche très colorée du madrigal italien, mêlant les voix à un somptueux consort de viol cornet et voilà des arco, dans une sonorité

dominante, Nena est alors proche de la famille Carafa. Quelques années plus tard, Fabrizio Carafa sera assassiné par Carlo Gesualdo dans l'un des pays d'hiver les plus célèbres de l'histoire de la musique. Ironie tragique, Nena entrera ensuite au service même de Gesualdo. Ce disque devient ainsi le témoignage précieux d'un moment charnière, lorsque le madrigal italien glisse peu à peu de la grâce pastorale héritée de Marenzio vers une expressivité plus tendue, annonçant déjà le premier baroque. Une redécouverte musicologique majeure servie ici avec beaucoup d'élégance et de sensibilité.

Cap maintenant sur un disque aussi fascinant qu'inclassable, Non Ancient But Imagination, du pianiste et compositeur britannique Alexander Hawkins. Publié par le label suisse Intact Records, référence majeure des musiques improvisées contemporaines, cet album réunit un quartet de haut vol, la flûtiste américaine Nicole Mitchell, le percussionniste Amy Drake, le harpiste gallois Rodri Davis et l'électronicien Matthew Wright. Ici, le jazz dialogue avec les musiques africaines, électroniques, le spirituel jazz et l'improvisation libre. Hawkins construit un véritable paysage sonore mouvant, nourri autant par Sun Ra et John Coltrane que par les traditions de la kora ouest africaine. Le disque a été enregistré entre studio et concert au mythique café Otto de Londres, puis retravaillé en profondeur par Hawkins lui-même, mêlant improvisation spontanée et travail de montage sonore très élaboré. Le résultat est exigeant, mais fascinant. Une œuvre dense, organique, souvent abstraite, où chaque musicien participe à un vaste laboratoire sonore collectif. Ce n'est pas un disque de jazz au sens classique, auquel va adhérer spontanément le grand public, mais une exploration contemporaine de la mémoire des musiques improvisées, de leur filiation et de leur possible futur.

Entre carnet de voyage intime et jazz contemporain aux couleurs méditerranéennes, le contrebassiste et compositeur Alan Near signe avec Names Places, paru chez Hypnot Records, un premier album particulièrement personnel. Formé entre Israël, Boston et New York, récompensé notamment par l'International Society of Bassists, Alan Near appartient à cette nouvelle génération de musiciens pour qui le jazz devient un récit, presque un cinéma intérieur. Aux côtés de partenaires remarqués comme le trompettiste Itamar Borochov ou le guitariste Yotam Silberstein, il construit ici un disque tout en respiration, en mémoire et en paysage sonore. Chaque morceau correspond à un lieu, une rencontre, une émotion recueillie au fil des tournées et des voyages. Ainsi, Missing naît d'une randonnée dans le Sinaï avec son grand-père, tandis que Chorale s'inspire directement de l'esprit des chorales de Johann Sebastian Bach. Voici un jazz lyrique et contemplatif, une musique élégante, jamais démonstrative, où la contrebasse chante plus qu'elle ne brille. Avec Names, Places, Alan Near livre ainsi un disque sensible et atmosphérique, un album de déplacement autant géographique qu'intérieur, où chaque note semble garder la trace d'un souvenir.

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0: oui, on adore Machista d'or, Mathieu Chédid. Et à présent, on va vous faire adorer un événement local qui va arriver d'ici une semaine. C'est la fête à Berinzen avec notre invité suivant. C'est donc notre interview piscine numéro 2.
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0: Et oui, on va parler d'un rendez-vous qui sent bon l'été et la convivialité. C'est Berinzen en fête avec notre invité, Gaëtan Spienayer. Bonjour.
3: Bonjour.
0: Bonjour. Alors, une grande journée familiale et festive organisée donc au cœur du domaine de Berinzen à Spa avec des animations pour tous les âges, des découvertes originales, des ateliers, de la musique et de quoi se régaler dans un cadre naturel et exceptionnel. C'est bien ça, Gaëtan.
3: Tout à fait, ça va être une fête vraiment exceptionnelle pour démarrer l'été dans un écrin de verdure qui n'est même plus à présenter. Donc voilà, ça promet d'être riche en découvertes, en convivialité, comme vous l'avez dit, et en échanges très sympathiques.
0: Alors comment est née l'idée de cette fête ?
3: Bah, cette fête, elle est née il y a des années déjà, et je la dois à mes collègues qui étaient là avant moi. C'est pour célébrer deux piliers, je dirais, de Berinzen. D'abord le cadre, comme je le disais, exceptionnel, naturel qu'on a. On est aux portes d'une réserve naturelle remarquable, la Fagne de Malchamps, et puis on a toutes ces forêts autour de nous. Donc voilà, c'est célébrer ce lieu qui mérite voilà, ce coup d'éclat annuel. Et le deuxième pilier, ce sont tous nos partenaires et tous les promeneurs, toutes les familles qui viennent fréquenter Berinzen tout au long de l'année. Et donc il y a vraiment un vivier de partenaires, de pôles à Berinzen qui convient de célébrer parce que voilà, ça fait tourner ce lieu magique qui a avant tout est centré sur l'environnement, la nature, l'éducation à l'environnement. Et avec tout ce monde qui gravite autour de Berinzen, il est naturel pour nous de créer une occasion aussi festive pour remercier et célébrer cette grande communauté finalement et évidemment tous les gens de la région qui profitent du lieu.
0: C'est vrai que on le connaît à différentes façons. Moi personnellement, je n'ai jamais été qu'à l'espace barbecue là derrière, qui est déjà un endroit magique effectivement.
3: Voilà, ouais.
0: Effectivement, cette espèce de grand, enfin moi celui où j'avais été, un espèce de grand bâtiment rond là où on se rejoint.
3: La rotonde, exactement.
0: Voilà. Mais il n'y a pas que ça évidemment. Hein. Quelles activités vont particulièrement surprendre ou amuser les visiteurs cette année à cette fête justement?
3: Une myriade de partenaires, comme je disais, des intervenants. Il y a les intervenants de longue date, récurrents, qui tout au long de l'année nous accompagnent. Ouais. Je pense au Crier de Spa qui fait partie intégrante de la SBL. Bon, voilà, il y aura bricolage, contes, jeux pour enfants, jeux géants en plein air. Un volet plutôt aussi territoire avec les acteurs du territoire. Nos partenaires numéro un, c'est évidemment le Life Vallée Ardennaise, un projet de restauration écologique. Aussi le Parc Naturel des Sources qui n'est pas loin, basé pas loin, qui recouvre Spa Estoumont. Le département Nature et Forêt avec le cantonnement de Spa qui sera là. Donc voilà, ça sera pour découvrir un peu les gestionnaires, si on peut dire, de notre territoire. Et puis toutes sortes d'ateliers, des intervenants toujours de la région, mais qui viennent pour l'occasion avec de la forge. De la laine, du tissage de la laine. Nous avons aussi le groupe astronomie de Spa qui viendra avec un télescope nous faire observer le soleil en pleine journée. Enfin voilà, vraiment donc du ludique, de la découverte, des apprentissages, et voilà, ce sera un cocktail pour tous les goûts et tous les âges.
0: Ouais, pour toutes les familles, effectivement, voilà, donc, ouais, effectivement, et tout ça est gratuit en plus.
3: Tout ça est gratuit, effectivement, on a la chance d'avoir ce réseau d'acteurs. Voilà, on est tous d'accord pour se dire que Berinzen est un lieu magique, et je pense que voilà, c'est ça qui nous réunit, c'est la passion de l'endroit et de tout ce qu'on peut y faire. Voilà, il y a aussi les musées de Spa qui seront présents, proposeront des ateliers, donc musée de la lessive et le Spa Museum, musée de la ville d'eau. Voilà, le musée de la forêt et des eaux qui est à Berinzen, donc toute l'année sera ouvert gratuitement. Mmh. Voilà, il y aura vraiment de quoi passer son après-midi.
0: Et le site sera aménagé pour, j'imagine, avec...
3: Voilà, une partie accueil avec bar, restauration, concert, live. Voilà, ce sera la partie près de la Maison de la Nature, près du parking. Et puis, en prenant l'allée des Tilleuls, on monte vers la Fagne de Malchamps. La tour ne sera pas loin, la tour panoramique, évidemment accessible. Et là, ce sera plus, on retrouvera plus les stands découvertes, la zone découverte avec voilà, tout ce que j'ai cité, ateliers et acteurs du territoire.
0: Ok, ouais, donc c'est aussi l'occasion de faire une chouette balade.
3: Effectivement, oui, on est plongé dans la nature, c'est pas seulement, on n'est pas seulement en train de la voir de loin, on est dedans, donc c'est ça qui est très plaisant aussi dans ce lieu calme et préservé.
0: Et donc c'est le 7 juin, quels horaires pour ça?
3: Alors c'est dès 13h30, voilà, et puis ça dure tout l'après-midi jusqu'à 17h pour les animations, puis jusqu'à 18h pour boire, manger, voilà, et continuer à faire la fête doucement.
0: Ouais, donc c'est une fenêtre assez courte finalement, mais effectivement.
3: Une après-midi bien intense.
0: Voilà. Ouais. C'est ça, effectivement. Donc oui, on a intérêt à venir effectivement à 13h30 profiter de tout.
3: Voilà,
0: de tout
3: exactement.
0: Ce qu'il y a à faire.
3: Il y a de quoi faire pour quelques heures, effectivement.
0: Ouais. Ok. D'autres choses à dire? Je pense qu'on a fait déjà pas mal de tout, à part effectivement inciter les gens à venir, parce qu'effectivement, on a parlé beaucoup de beaucoup de choses, mais le mieux, effectivement, c'est de les voir. Hein, j'ai envie de dire.
3: Ouais, évidemment, profiter, évidemment. Ouais.
0: Profiter. Ok. Ben voilà. Je crois que voilà, on va rappeler les éléments pratiques. Alors peut-être, donc on rappelle, donc c'est le 7 juin au domaine de Berizen, parking facile, j'imagine, sur place.
3: Parking
0: aussi.
3: Facile, gratuit évidemment, oui.
0: Alors donc de 13h30 à 17h, on le rappelle, avec fermeture du bar à 18h. Route de Berizen numéro 4 à Spa, pour ceux qui ne se situeraient pas, donc c'est sur les hauteurs de Spa là.
3: Voilà, exactement.
0: C'est relativement, c'est aussi. Enfin, c'est aussi magique d'y aller, parce qu'on a l'impression vraiment d'arriver au bout du monde.
3: Oui, l'ascension vaut la peine en soi. Ouais, et puis,
0: ouais. Donc, entrée gratuite, sans réservation, ça c'est important. Il y a des options végétariennes aussi, je vois.
3: Donc il y a un barbecue hein, pour la partie restauration. Il y aura des glaces, un barbecue. Et on a la chance, voilà, on met toujours les producteurs locaux à l'honneur, artisans. Et on a la chance d'avoir une option végétarienne avec du fromage de brebis grillé au feu. Qui nous vient de la bergerie de la Lienne. Donc voilà, on en aura pour tous les goûts. Le bar sera aussi local, puisque voilà, on met les boissons du cru à l'honneur avec les bières de la région et les boissons de spa, bien sûr. Donc voilà, ce sera une grande célébration de tout ce qui fait la beauté de notre région, aussi bien visuellement que humainement, gustativement. Donc on invite vraiment les gens de la région, les familles, à venir célébrer ça ensemble autour d'un moment gratuit, convivial. Ça promet d'être très chouette et de démarrer l'été de belle façon.
0: C'est ça, et puis le jour du nouveau concert, c'est Gaspésie French Cover.
3: Voilà, ça c'est un peu l'exception dans les intervenants, parce qu'ils viennent de plus loin, ils viennent du Hainaut, et ça va être une représentation assez exceptionnelle dans la région, parce qu'ils ne viennent pas souvent. Mais voilà, de la musique, de la chanson française revisitée par trois mélomanes très avertis, ça vaut vraiment la peine de venir les écouter, parce qu'on aura là vraiment des musiques connues mais réarrangées dans une sauce très très originale. Donc Gaspésie, voilà, concert qui durera tout l'après-midi au milieu de la zone d'accueil avec le bar et la restauration, et les jeux pour les enfants, grimage également.
0: Ben, ça donne vraiment envie de venir, voilà, j'ai envie de dire que ça. Ben voilà, merci à vous en tout cas d'être venu en parler sur Radio 4910, et tout ça à Berizen, donc le 7 juin.
3: Merci beaucoup pour l'invitation, et à dimanche prochain à Berizen.
0: À dimanche prochain, ouais.
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0: Estelle, E-S-T-L, artiste belge qu'on a rencontré au Francophonie, je crois que c'était en 2023. Plus trop de nouvelles depuis, mais là, on s'est renouvelé à ces titres de l'époque dans ma tête.
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évolution dans leurs œuvres. Celle-ci date de 2009. Cette femme est un héros. On va encore parler d'une autre femme dans la suite, c'est Marca, qui va parler de sa belle-mère. Eh oui, un titre qu'il a sorti en 1991, et c'est Croyez-moi, Marca qui se met un peu au hip-hop. Voilà, vous allez entendre.

0: peux pas m'empêcher de me dire que la belle-mère dont elle parle, c'est peut-être la maman de Laurence Bibeau ou la grand-mère d'Angèle ou de Roméo Elvis. C'est Marca, donc avec son histoire de belle-mère. Croyez-moi. De retrouver à présent notre amie Cécile pour un petit nature qu'on va retrouver, qui est consacré cette fois-ci au chocolat. Donc c'est un sujet vaste, mais qui va résumer en quelques minutes.
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0: Bonjour Eric, bonjour Charline.
1: Bonjour.
0: Bonjour à tous nos auditeurs, auditrices. Et oui, nous allons parler chocolat aujourd'hui. Savez-vous que le Belge consomme en moyenne 7 kilos de chocolat par an? C'est une moyenne, hein, on peut être un peu en dessous ou carrément au-dessus. Vous Eric, vous seriez plutôt quoi? Moyenne,
1: divisé à dire, ça dépend des semaines, d'une semaine à l'autre.
0: Ah,
1: la semaine passée, ma fille a ramené sa qualification. Elle est en 7e chocolaterie, glacerie à l'école d'hôtellerie de Spa.
0: La source.
1: Donc j'en ai un petit peu plus mangé que d'habitude.
0: Et vous, Charline, vous faisiez des confidences là?
2: Oui, moi j'aime beaucoup le chocolat. Et donc, peut-être bien qu'on est au-dessus des 7 kilos, mais ça me semble. Quand on dit le chiffre comme ça semble énorme, mais c'est vrai que ça va vite.
0: Voilà, parce qu'il y en a quand même dans beaucoup de choses du chocolat. Alors, il faut savoir que derrière ce plaisir national se cache un impact environnemental de taille. La consommation de chocolat participe largement à la déforestation dans les zones de production. Le WWF dont je m'inspire calcule que nos 7 kilos de moyenne par habitant correspondent chaque année à la disparition de l'équivalent de la superficie de la ville de Liège, le Grand Liège, en forêt tropicale.
1: Alors, le cacaoyer, originaire des forêts tropicales d'Amérique du Sud et Amérique centrale, a besoin de températures chaudes, entre 20 et 25 degrés, et de beaucoup d'humidité, jusqu'à 85%, pour s'épanouir. Il ne pousse donc que dans les régions tropicales.
0: Ça pourrait venir à teux si le climat reste comme on a eu hier et avant-hier. Mais enfin, on ne sait jamais. Il faut que ça soit constant.
1: Ouais.
0: Alors aujourd'hui, c'est l'Afrique de l'Ouest qui produit le plus largement les fèves de cacao. Environ 75% de la production mondiale, avec en tête la Côte d'Ivoire qui assure 39% de cette production. Ce sont des chiffres de 2017, donc ils ont un tout petit peu évolué depuis. Alors pourquoi la culture du cacao entraîne-t-elle la déforestation?
1: Il faut savoir que le cacaoyer s'épanouit mieux dans un sol forestier fraîchement défriché. La baisse de rendement du cacaoyer vieillissant pousse alors à défricher de nouvelles parcelles plutôt qu'à continuer la culture sur des sols appauvris.
0: Et ainsi, en Afrique de l'Ouest, pour y revenir, environ 80% des surfaces de forêt tropicale humide ont disparu, en tout cas en Côte d'Ivoire donc, et au Ghana, occupées maintenant par la monoculture du cacao. Est-ce qu'il peut y avoir des solutions? Ce serait bien. Mmh. On parle alors d'agroforesterie. Qu'est-ce que c'est l'agroforesterie? C'est la culture en association d'arbres et de cultures ou d'arbres et animaux sur une même parcelle. Cette pratique ancestrale, en fait, est à redécouvrir. Et contrairement à la monoculture, elle permet une meilleure utilisation des ressources, une meilleure fertilité des sols, une plus grande diversité biologique. Elle crée en plus un microclimat qui permet la résilience face aux changements climatiques. Et à terme, elle participe à l'augmentation des rendements.
1: Alors, cela marche avec les cacaoyers. Le cacao qui pousse à l'ombre des arbres indigènes produit une fève au parfum et à la saveur exceptionnelle, paraît-il.
0: Voilà, alors un autre point noir de la production du cacao, c'est l'impact social négatif sur les petits producteurs.
1: Ces derniers, à la base de la filière, vivent souvent sous le seuil de pauvreté, en cause le faible revenu que leur apporte leur dur labeur. Les planteurs perçoivent en moyenne 5% des revenus de toute la filière, sauf dans le cadre du commerce équitable, sous les labels tels Fairtrade, Rainforest Alliance.
0: Vous avez peut-être déjà vu quand même sur des paquets de chocolat. Mmh. Et d'autre part, le travail dans les plantations, dur et harassant, est encore trop souvent confié à des enfants dans une situation proche de l'esclavage. Selon une enquête datant de 2019, donc c'est encore assez récent, initiée par l'Université de Chicago, sur la filière cacao de Côte d'Ivoire, donc le plus gros producteur, près de 800 000 enfants, le chiffre est même peut-être plus élevé, travaillaient encore dans le cacao. Ah oui, voilà notre chocolat.
1: Alors en écho à ces préoccupations, le WWF publie aujourd'hui un guide de chocolat qui pourrait nous aider à repérer les produits en marche vers une exploitation plus vertueuse des sols, des forêts et des êtres humains.
0: Alors, pour trouver ça, vous avez tous un ordinateur maintenant. Vous cherchez WWF, guide chocolat, et vous allez trouver immédiatement. Alors les marques et les produits que l'on peut y trouver, ce sont ceux qu'on peut trouver en Belgique, reçoivent un score de durabilité suivant 7 critères qui reprennent donc des préoccupations d'environnement et de société. Et il en résulte un score social et un score environnemental calculé pour chaque produit. Vous achetez en fonction. Hein. Vous verrez ainsi que Snickers et Mars, ces deux marques, hein, sont des friandises presque durables. J'aime bien les Snickers. Les produits Delhaize ont un score social tout à fait acceptable.
1: Par contre, la marque Côte d'Or, un ancien fleuron national, distribué aujourd'hui par la multinationale Mondelez, appartient à la classe des mauvais élèves.
0: Ouais, j'aime bien aussi le Côte d'Or. La suggestion du WWF est qu'avec son impact non négligeable dans le commerce et la consommation du chocolat, la population belge, vous, Eric, Charline, moi donc, nous pourrions infléchir la destinée de cette filière vers des pratiques plus durables.
1: Voilà donc devoir de vacances. Hein. Bah, je réfléchis à mon impact quand j'achète du chocolat.
0: Alors j'avais annoncé quand même une nouvelle positive pour clôturer cette chronique Pot à Nature qui sera la dernière de cette saison. Pot à Nature. Ouais. Je reviens sur un épisode précédent où j'évoquais la quasi-disparition de la loutre, vous savez, ce bel animal aquatique qui vit dans l'eau. Et les efforts réalisés pour restaurer les conditions de sa présence plus abondante, notamment sur la semoie. Eh bien, une vingtaine d'individus apparaissent de temps à autre sur les pièges photographiques du WWF. C'est encore peu pour assurer la viabilité de l'espèce. Mais les efforts réalisés, je vous en avais parlé, des loutroducs. La restauration des frayères, ce sont les espèces de maternité pour poissons, on va dire. Ouais. La libération des cours d'eau sont favorables. La poursuite de l'effort devrait mener à une présence de plus en plus régulière de l'espèce. Et je vous rappelle que vous pouvez adopter une loutre toujours par l'intermédiaire du WWF. Voilà, en fond sonore, nous entendions pour cette chronique chocolat un impromptu de Schubert qui me paraissait répondre aux délices chocolatées. À bientôt et merci pour la nature.
1: À bientôt, Cécile.
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1: Et pour vous accompagner avec du chocolat jusqu'à l'heure pile, Olivia Ruiz. La femme chocolat.

0: messieurs, bonjour, notre rendez-vous pour le Flash Info de Radio 4910. À Eusy, après un an et demi de travaux et un investissement de 2 millions d'euros, la clinique CHC vient d'inaugurer son tout nouveau service de gériatrie. Le service entièrement modernisé compte désormais 24 lits et 2 places en hôpital de jour. Les nouveaux équipements ont été pensés pour améliorer à la fois le confort des patients et les conditions de travail du personnel soignant. Lève-personnes au plafond, sanitaires adaptés ou encore salle de garde centralisée. Cette rénovation s'inscrit dans un vaste programme de modernisation du site hospitalier entamé en 2008. Le service de gériatrie du groupe CHC est aujourd'hui l'un des plus importants de la province de Liège, avec 163 lits répartis sur 4 sites. Rappelons que la gériatrie ne concerne pas seulement l'âge, mais surtout la fragilité et la perte d'autonomie. Les premiers patients intégreront les nouveaux locaux le 16 juin prochain. Biodiversité. Concernant la lutte contre la prolifération du frelon asiatique, la zone de secours Vestre, Ogne et Plateau signale que le piégeage de printemps touche à sa fin et est désormais terminé. En effet, à cette période de l'année, la fondatrice reste dans le nid afin d'assurer la ponte. Les activités extérieures sont maintenant assurées par les ouvrières qui, en ce début de saison, sont suffisamment petites que pour ressortir des pièges. Ceux-ci ne sont donc plus efficaces actuellement. Les citoyens participant à l'action sont ainsi invités à retirer les pièges installés, à procéder à leur nettoyage en vue de les conserver pour la prochaine saison. La zone Vestre, Ogne et Plateau insiste sur le retrait des pièges car leur maintien engendre surtout la capture d'insectes utiles à la biodiversité. Abeilles, bourdons, papillons, cirfs ou encore frelons européens. Il est important de bien garder à l'esprit que la lutte contre le frelon asiatique doit rester une action ciblée et adaptée à la période afin de limiter l'impact sur les autres espèces. Le réseau de santé mentale de l'Est franchit une nouvelle étape avec un déploiement renforcé au niveau local. En effet, la santé mentale est une composante essentielle du bien-être général. Ensemble, les professionnels de tous les secteurs unissent leurs efforts afin d'améliorer la santé mentale des adolescents comme des adultes dans l'arrondissement de Verviers au plus près des citoyens. Ainsi, les psychologues de première ligne du réseau innovent en proposant une première séance gratuite, des tarifs accessibles ainsi qu'une présence renforcée de psychologues dans les différentes communes. Les missions du réseau sont notamment de mettre en relation les acteurs de la santé mentale de l'arrondissement de Verviers, de développer un travail de concertation en réseau multidisciplinaire, de favoriser la continuité des soins psychologiques pour les patients et de créer aussi des synergies avec d'autres réseaux de santé mentale. Lorsque vous êtes confronté à un problème de santé mentale dans votre entourage, vous pouvez également faire appel à l'ASBL Similes Wallonie. Cette association peut vous aider à trouver des solutions. Il s'agit de groupes de parents bénévoles de personnes atteintes de troubles de santé mentale. N'hésitez pas donc à demander de l'aide. En cette période difficile, les problèmes de santé mentale sont en augmentation. Vous pouvez retrouver toutes les informations sur le site resme.be. Le Radisson Blue Moral Hotel franchit un nouveau cap à Spa. L'établissement vient d'inaugurer une toute nouvelle aile composée de 72 suites familiales haut de gamme. Une extension qui propulse désormais l'hôtel au rang du plus vaste complexe de suites hôtelières de la province de Liège. Au total, le site compte aujourd'hui 159 chambres, dont 93 suites avec une capacité d'accueil de près de 450 personnes. Installé au cœur de la nature, à quelques minutes du centre de spa et du circuit de spa Francorchamps, l'hôtel veut répondre à une demande touristique en forte croissance dans les Ardennes, mais aussi séduire les entreprises et investisseurs. Le projet repose sur un concept hybride, des particuliers peuvent acquérir une suite, l'utiliser plusieurs semaines par an, tandis que le reste du temps, elle est exploitée par l'hôtel. Les premières réservations pour cette nouvelle aile sont attendues dès le mois de juin, une montée en puissance stratégique pour le secteur hôtelier régional et pour l'attractivité touristique de ce. À Verviers, les baskets sont presque prêtes. Le 43e jogging de Verviers revient les 20 et 21 juin avec une formule revue pour miser davantage sur l'ambiance, les familles et le confort des coureurs. Premier changement, le 5 km passe au samedi soir à 20h, juste après les courses enfants, pour créer une vraie soirée sportive et conviviale au cœur de la ville. Le 14 km prendra quant à lui son départ le dimanche à 10h30. Un horaire avancé pour limiter les risques liés aux fortes chaleurs et permettre au public de profiter des animations prévues l'après-midi. Autre retour attendu, les concours du meilleur grimpeur et du meilleur déguisement, absents l'an dernier. Entre performance et bonne humeur, les organisateurs promettent une édition plus festive que jamais. Cette année marque aussi un premier pas vers un événement plus durable. Les participants sont invités à venir avec leur propre gourde ou flasque, avec des points de remplissage prévus sur le site. Les bouteilles plastiques restent présentes sur certains ravitaillements, mais l'objectif est d'évoluer progressivement vers un jogging plus éco-responsable. Et un conseil, si vous comptez participer, les préinscriptions sont déjà ouvertes, histoire d'économiser quelques euros avant de brûler quelques calories. C'était le Flash Info de Radio 4910. Merci de votre fidélité. À très bientôt.
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0: je pense que c'est une composition de Serge Gainsbourg, ce titre de Alain Chamfort de 1981, Bambou. Référence à une personne qui s'appelle Bambou, qui d'ailleurs, un peu plus tard, est devenue la femme, la dernière femme d'ailleurs de Serge Gainsbourg. Bien sûr, ici, Alain Chamfort.
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0: Ben voilà, c'est la dernière heure, hein. Dernière heure, Charline.
3: Oui, c'est ça. Ici, pour l'émission.
0: Oui, c'est ça. C'est ça. Donc, un peu plus de. Oui, non, on va rassurer tout le monde. Ce n'est pas la fin du monde dans une heure. Donc, dernière heure. Donc, soit un peu plus de midi, soit un peu plus de 18h pour ceux qui écoutent la rediffusion. Et si vous êtes arrivé seulement maintenant, soit vous avez probablement une excellente excuse. Soit aucune, dans les deux cas, soit il est bienvenu. En tout cas, nous on reste encore donc une heure pour terminer cette matinée, soit dominicale, soit du mercredi après-midi, selon les jours où vous nous écoutez en beauté, toujours, évidemment. La bonne nouvelle, c'est que les serviettes ne seront pas encore rangées, que le maître nageur radiophonique refusera toujours de siffler la fin de la récréation. Alors, qu'est-ce qu'on a au programme de cette dernière heure? Dans quelques instants, nous accueillerons Axel de Beauzeret, qui nous présentera les temps forts, enfin en tout cas quelques temps en particulier de la prochaine édition du Royal Festival Le Spa. Une programmation riche qui mêlera théâtre, humour, musique, cirque et spectacle pour tous les publics. Ensuite, nous poursuivrons avec Hugo Briscoe, qui viendra nous parler du Summer Polar Festival, un événement qui promet de faire vibrer le village de Polar avec ses deux scènes, sa programmation musicale, ses animations et son ambiance festive qui sent déjà les vacances. Et puis ensuite arrivera évidemment notre traditionnel résumé, celui qui tente chaque semaine l'impossible, résumer 3 heures d'émission sans oublier personne, sans perdre une loutre, sans faire tomber un festival dans le bassin et sans mélanger du chocolat avec un concert de jazz expérimental. Bref, nous en profiterons également pour vous dévoiler ce qui vous attend la semaine prochaine au programme. Donc, un concert rock metal avec Diluvienne, Enjoy Spa avec Daniel Reinhardt, une nouvelle chronique en wallon avec Georges Tournet, Cap Ciné pour les amateurs de grand écran, Instant Classique pour les amoureux de musique, la chronique du Centre Liméa, Madame Biscuit et ses gourmandises, et ainsi que Benjamin Noé qui viendra nous présenter la fête de la musique à Sarre. Ça pour la semaine prochaine. Voilà, je l'ai déjà trop teasé là sur le coup. Je rappelle que cette émission est diffusée en direct, donc le dimanche de 10h à 13h, et qu'elle est également diffusée en ce moment même le mercredi de 16h à 19h pour les auditeurs de la rediffusion. Alors ne bougez pas, il reste encore une heure à partager ensemble avant que nous rangions les bouées, refermions les casiers et éteignions les plongeoirs imaginaires, puisqu'il faut terminer avec une évidence. J'ai piscine, c'est toujours la seule émission qui ne nous donne pas d'excuses pour l'écouter, à moins que ce soit
3: l'inverse.

0: souvenir de 2011, Charline. C'est Florence and the Machine.
1: And the Machine, ouais. Tu es Florence, je suis The Machine.
0: Ok, au point. Oula, inverse, peu importe.
1: Le titre, ou l'inverse.
0: Le titre, c'est Spectrum, Say My Name. Et le nom de la séquence qui va suivre, c'est une nouvelle interview piscine, en fait. Je crois que c'est le cinquième consacré cette fois-ci au... Quoi ?
1: Au Royal Festival.
0: Ah bah voilà.
1: Est-ce que je le dis bien parce qu'il change de nom hein,
0: là, c'est tout à fait le. En fait, non, c'est bien le nom depuis qu'Axel s'en occupe effectivement.
1: Ouais, ouais.
0: Voilà, voilà. Bon, bah, on va découvrir tout ça.
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0: Et donc, le Royal Festival de Spa a levé le voile de sa 67e édition lors d'une soirée de présentation organisée au Centre culturel de Spa, une édition qui marque également une nouvelle étape dans l'histoire du festival, désormais rebaptisé depuis qu'Axel de Boré s'en occupe évidemment, Royal Festival de Spa.
1: Alors, au cours de cette soirée, les invités ont pu découvrir les temps forts de la programmation grâce à un carrousel d'images projetées dans la salle, accompagné d'une ambiance musicale donnant déjà un avant-goût de la diversité des spectacles proposés cet été. Après les mots de bienvenue d'Adrien Endorf, président du festival, et la présentation d'Axel de Boseré, nous avons tendu notre micro au directeur du Royal Festival pour évoquer cette édition 2026 qui comptera 14 spectacles supplémentaires, une programmation toujours plus variée, de nouvelles configurations de salles, mais aussi une attention particulière portée à l'inclusivité et à l'ouverture vers tous les publics. Je vous propose d'écouter cet entretien réalisé dans l'ambiance de la soirée du lancement du Royal Festival de Spa.
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0: Évidemment, ça ne fonctionne pas, on va faire ça. On va le mettre ici. Voilà, c'est bon.

0: Bonsoir, bonsoir à toutes et à tous. Bonsoir. Un programme avec un slogan « Gardez les yeux ouverts ». Ouvert, grand.
1: Axel de Beauzeret, donc retour du Royal Festival de Spa, avec 14 spectacles en plus, j'ai cru comprendre.
2: Oui, on a eu tellement de succès l'année dernière, tous les billets avaient été écoulés, on s'est dit, pourquoi pas en proposer un peu plus de choix, et surtout un peu plus de billets, un peu plus de places disponibles, de façon à ce que ce festival il puisse rester vraiment ouvert à des nouveaux spectateurs, des nouvelles spectatrices qui auront envie de rejoindre.
1: Alors avec à nouveau toujours beaucoup de variété, ça part dans tous les sens, c'est loin de n'être qu'un festival de théâtre, hein, ça c'est clair.
2: Oui, c'est vrai, il y a encore pas mal de théâtre et les gens apprécient ça, mais c'est aussi un festival d'humour, c'est un festival qui inclut de la musique avec du cirque et du théâtre visuel, des formes plus clownesques, du théâtre pour enfants. Waouh, je pense que vraiment c'est extrêmement diversifié et que chacun normalement ou chacune pourrait vraiment y trouver la pièce, le moment, le concert, l'événement qui pourrait lui plaire.
1: Moi j'ai apporté un spectacle d'un local, Bartleby, c'est vraiment Spadois qui le mène ce spectacle.
2: Oui, qui est d'ailleurs effectivement très réussi, c'est un spectacle intime, très ciselé. Frédéric Laurent qui a vraiment porté, adapté et qui joue ce spectacle m'a vraiment séduit par la simplicité, l'honnêteté et le contenu aussi de cette pièce qui entre en écho avec ce qui se passe aujourd'hui et je pourrais dire un peu malheureusement parce que c'est voilà, ça parle de quelqu'un qui est très dans un processus de fragilisation assez important.
1: Alors, des particularités aussi, en tout cas dans le communiqué de presse qu'on a reçu, c'est un élément qui a été mis en avant, c'est le côté inclusif du festival, en mettant un maximum de personnes différentes.

0: Bruxelles. Oui, oui, c'est pour nous, c'était important de, que cette inclusivité, le fait de, qu'il y ait des personnes qui soient porteuses de handicap, qui soient sur scène, qui nous parlent de leur réalité, qui soient représentées, mais aussi des d'avoir un spectacle de drag queen qui est très touchant, qui n'est pas que un spectacle d'humour, mais qui nous raconte la réalité de cet artiste là. Et ce sont des spectacles qui nous ouvrent l'imaginaire, qui nous ouvrent la tête, qui nous font découvrir d'autres réalités, et par le biais non pas de la caricature mais de l'humain.
1: Alors aussi un élément que j'ai pointé aussi, une première, c'est un spectacle d'impro avec la Ligue d'impro.
0: Ouais, j'ai découvert la Ligue d'impro, il y avait longtemps que je l'avais plus vu jouer. C'est absolument formidable, hein. C'est joyeux, on participe, on rit, on applaudit, on vote pour nos candidats, enfin non, pas nos héros, nos acteurs fétiches préférés qui viennent de jouer. Ça a une ambiance entre le match de foot et le spectacle de théâtre. Oui, c'est très ludique.
1: Et c'est dans la grande salle.
0: Et c'est dans la grande salle avec une organisation en quadrifrontal, donc on est autour du ring. Enfin, ils appellent ça une patinoire, mais ça ressemble plutôt à un ring. Et on va être des centaines à jeter nos pantoufles sur l'arbitre.
1: Ouais, c'est la partie de nouveauté. J'ai cru comprendre cette organisation en quadrifrontal de cette salle.
0: Mais oui, la salle elle est super. On va la retrouver dans notre mode cabaret avec notre bar ouvert, avec des spectacles joyeux ou des concerts, mais aussi cette année on a ce fonctionnement autour d'un espace central carré qui va nous donner une nouvelle configuration, une nouvelle perception pour le public, et c'est changer comment on s'installe, c'est aussi changer notre regard sur ce qui est donné à voir.
1: Mmh. Donc voilà, on pourrait évidemment encore en parler pendant des heures, on va dire, on va parler d'ici pendant une heure. Donc voilà, on peut peut-être rappeler les détails pratiques, donc à partir de quand est-ce qu'on peut réserver?
0: La réservation ouvre lundi 1er juin à partir de 14h sur place ou par téléphone, et à partir de 17h30 sur internet.
2: Ben voilà. Merci donc à Axel de Beauzeret, directeur du Royal Festival de Spa. Parmi les rendez-vous à retenir, dont on a parlé dans cette interview, ainsi hein, donc Bartleby, hein, porté par le comédien spadois Frédéric Laurent, à découvrir donc le dimanche 16 août à 20h au Salon Bleu. Puis alors de la programmation inclusive hein, dont on a parlé, il y a également Justice, qui suit Vincent, artiste porteur du syndrome de Down, donc trisomie 21, donc dans une quête existentielle à travers les cercles d'un enfer pop et graphique. Ce sera le vendredi et samedi 8 août à 20h. Et puis il y a Chauve, premier seul en scène drac de Belgique. Chauve qu'on avait rencontré d'ailleurs l'année passée aussi au Francofolie de Spa. Spectacle à la fois touchant et drôle qui interroge les identités et les parcours de vie. Et puis les amateurs d'improvisation ne manqueront pas la venue de la Ligue des Apprends, dont on a parlé également. Et donc là, ce sera le dimanche 9 août à 19h30 dans une configuration inédite en quadrifrontal qui permettra une ambiance particulièrement festive. Ça promet, hein, Charline.
3: Mm-hmm, ouais, franchement.
2: Alors, les réservations peuvent s'effectuer auprès de l'Office du tourisme de Spa, rue du marché 1A à Spa, au 087 47 57 04, 47 57 04, préfixe 087, à partir du 1er juin. Toutes les informations pratiques ainsi que les billetteries sont également disponibles sur le site royalfestival.be. Voilà.
3: On y sera bien. Oui, on est bientôt en août. Hein,
2: ouais. Mm-hmm. On y sera aussi avec Radio 4910.
3: Exactement. 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

0: Rebelle, le nouveau titre de Zazie, peu importe. Et dans quelques instants, on va continuer avec ceci. C'est Calogero qui va arriver. Petite pause, un peu de musique. Donc, et puis après, nous allons parler du Summer Polar Festival.
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3: Et on va prendre à présent de nouveau la direction de Poleur pour parler d'un événement qui promet de faire à nouveau vibrer le début de l'été. C'est le Summer Poleur Festival. J'ai Hugo Brisco avec nous pour nous en parler. Bonjour Hugo.
4: Salut Eric, ça va ?
3: Alors, une grande soirée festive avec DJ, concerts, light show, laser et ambiance de festival en plein air qui s'annonce déjà explosive hein, au programme du gros son, plusieurs scènes, food, boisson, une énorme énergie pour relancer les vacances comme il se doit. C'est la deuxième et ça...
4: Tout à fait Eric, on a eu besoin justement de cette énergie, qu'elle soit encore plus forte hein, vis-à-vis de l'année dernière. Je pense que tout le monde est au courant et donc ça n'est pas aussi.
3: La fameuse histoire Kit Noise effectivement.
4: Voilà, tout à fait. Maintenant, elle est en cours, mais je veux dire, de notre côté, nous, c'est assez derrière nous. Donc ça, tout ça maintenant, c'est avec l'avocat qui gère tout ça. D'ailleurs, c'est passé dans la presse il y a quelques jours, donc les gens ont pu être au courant. Nous, maintenant, on est vraiment... sur l'objectif Poleur Summer 2026. Donc comme tu l'as dit, oui, on a assez bien évolué. On a mis plus de moyens parce que c'est vrai que la première édition, on ne va pas le nier, était une franche réussite. Et donc on a pu se permettre d'amener des nouvelles choses. D'ailleurs comme tu l'as dit aussi, la deuxième scène. Donc maintenant on va revenir peut-être un peu plus en détail dans tout ce qu'on raconte, mais c'est vrai que cette année on a quand même une affiche assez intéressante hein, avec un duo DJ Flash et Attic. Alors si les gens se demandent pourquoi un duo, en fait ce n'est pas compliqué, c'est parce qu'ils ont déjà fait plusieurs sons ensemble. Donc en fait vous avez DJ Flash qui fait la musique et Attic lui qui peut chanter sur les sons. Donc comme ils en font tous les deux, on s'est dit que c'était pas mal et on gardait comme ça notre identité électro parce qu'on est quand même de base une soirée électro et non rap. Et donc c'était, on trouvait un concept assez sympa pour un petit peu amener une touche de modernisme pour cette édition-ci. Et puis alors dans les autres noms que nous avons
3: On va peut-être dérouler tout le programme et peut-être parler de quand même cette deuxième scène. Okay. Pourquoi déjà une deuxième scène ?
4: Alors tout simplement cette deuxième scène, en fait on a hésité pendant longtemps, on s'est dit est-ce qu'on commence plutôt la manifestation ou pas ? On s'est dit on n'était pas sûr parce qu'il peut y avoir les questions climatiques, hein. Ça reste quand même toujours en plein air, donc on ne sait pas exactement comment il va faire. Et alors on voulait quand même avoir des DJ locaux. Mais étant donné avec l'affiche qu'on propose, que les gens ont pu voir, il restait plus beaucoup de place. Et donc on s'est dit, si on ne fait pas une deuxième scène, on ne saurait pas avoir des DJ locaux. Donc c'était vraiment pour ça qu'on est parti là-dedans.
3: Donc ça permet une alternance, c'est ça au plus
4: ça. Ouais, alors ce ne sera pas spécialement une alternance, c'est un nouveau concept, c'est pour ça que c'est la scène expérience. Et ça va être un style de clubbing, comme on peut aller à l'étranger, on va dire, en été, comme sur les plages et tout ça. Et donc c'est en extérieur, mais c'est un espace qui n'est pas fermé à tout le monde peut y aller, mais d'apparence, je veux dire, ça permettra de pouvoir manger peut-être un peu plus tranquillement à cet endroit-là, avec un bar un peu différent aussi. L'année passée, on avait un bar, un bar général, on va dire, donc avec tous les produits qu'on peut retrouver dans toutes les manifestations. Ici, on va amener plutôt une touche un peu plus, je vais dire, comment, un peu plus sympa, un peu plus... sur l'été, avec il y aura des cocktails, il y aura du gin, donc un bar qui est un petit peu plus haut de gamme, c'est vrai, mais qui permet à tout le monde de pouvoir aller à cet endroit-là, manger gentiment, discuter aussi, ne pas être forcément juste devant la scène générale, et donc voilà, ça permet de faire une nouveauté.
3: D'accord, avec des artistes différents qui seront là-bas par rapport à ceux
4: Alors oui, les artistes qui seront sur la scène, donc du coup la scène, hein, donc la scène expérience, scène beaucoup plus petite. Hein. Et ça, c'est les artistes locaux, donc tu as Ludovic Hennes, qui est un DJ... de la région, qui a déjà fait plusieurs festivals, dont c'était à Hongrie, je pense, à l'époque, et plusieurs clubs en France. On a aussi DJ Nico. DJ Nico, c'est un DJ qui fait énormément de soirées, même sur Teux. Il a déjà fait aussi à Poleur plusieurs fois, quand c'était la pétanque et autres.
3: Ouais, hein. On connaît bien, il a participé à l'équipe de Radio 4910.
4: Oui, voilà, c'est ça, ouais. Et on a aussi un DJ, c'est Papa Nguila, je pense, si je ne me trompe. C'est un DJ qui est souvent au Classic Bar à Verdun et qui nous a été conseillé par notre partenaire DE Sound.
3: Donc à l'arrière, c'est en parallèle de la scène principale.
4: Oui, c'est ça, c'est au même moment. Cette expérience, donc il y aura une surprise un petit peu pendant la soirée. Donc on a vraiment développé un autre concept parce qu'on avait aussi des gens qui demandaient bien souvent pour aller dans le VIP. On a aussi... Le problème du VIP, c'est qu'il n'est pas extensible au moment. Donc ça, on s'en excuse parce qu'on a eu beaucoup de demandes. Mais malheureusement, il n'y a plus de place. Et donc, ça permettait aux gens, des fois peut-être un peu plus âgés, parce qu'on a un public quand même qui n'est pas forcément très jeune. Hein, j'ai envie de dire, ça commence souvent vers 25 ans. Bon, bien sûr, il y a des exceptions, il y a quand même des plus jeunes. Mais ils sont, bien souvent, c'est la moyenne d'âge, je vais dire, c'est entre 25 et 40 ans, comme chez nous. Et donc, il y en a des fois qui veulent un peu aussi haute que, on va dire, une bière ou une vodka Red Bull pour certains. Donc, voilà.
3: Ok. Et donc, ça, c'est donc, voilà, c'est une expérience. On a déjà parlé de la scène principale avec la tête d'affiche Attic et DJ Flash. Ouais. Sinon, les autres.
4: Les autres DJ, tu as Calumni qui est venu, je pense, deux fois au moins, ou à New Year's Win, ou au minimum une fois, ça, j'en suis sûr.
3: Mais oui, on connaît bien aussi, effectivement.
4: Donc, voilà, donc il vient chez nous aussi. Cette édition aussi, hein, donc on s'était renseigné, il ne revenait pas à la nuit d'Erwin, donc on s'est dit pourquoi pas. On a aussi Mondello qui est un DJ d'originaire de la région verviétoise, qui est assez connu, qui fait Tomorrowland d'ailleurs cette année aussi, sur une belle scène, donc je veux dire, c'était quand même un artiste vraiment intéressant, et puis quelqu'un du coin, donc c'était assez sympa. On a DJ Apollonia, c'est une... une fille d'origine flamande, une jeune DJ, elle est actrice de base, et alors elle se lance maintenant comme DJ jockey, elle est assez connue, et on s'est dit pourquoi pas, on voulait amener aussi une touche plus féminine aussi dans notre, liste de DJ jockey, et donc on a pensé à elle, on a regardé ses stories, ses différents shows, et on trouvait qu'elle collait parfaitement à l'image dynamique de la jeunesse, on va dire, qui lance le festival ici, donc on a elle aussi. Puis alors on a, comme l'année passée, Arnaud et Maz, alors qu'il revient, qui n'avait plus énormément notre public, et eux, on trouvait vraiment les reports, c'était vraiment c'était un duo super intéressant, ils ont fait le Métropolis pendant des années, et donc c'était très normal, je veux dire, de les reports directement avec eux. Et puis alors on en a d'autres, alors on a encore Kella Jess, qui est aussi quelqu'un de tout ce qui est festivités locales, on va dire, ou de l'arrondissement, très connu, qui vient aussi chez nous cette année.
3: Aussi une touche féminine, hein, donc.
4: Oui, aussi une deuxième touche féminine, qui inaugurera, je veux dire, vraiment le festival, elle. C'est la première. Et puis alors, on a un jeune DJ liégeois aussi qui fait beaucoup les Garden HEC, la Jungle, comme maintenant il y a un liège aussi énormément, c'est DJ MS, hein, donc qui est sur le coin. On s'était dit, ben voilà, comme on est des jeunes, on voulait amener aussi des jeunes pour pouvoir. Voilà, c'est comme ça qu'on fait débuter, on trouve, c'était vraiment intéressant. Et on a encore DJ Freestyle, qui était déjà l'année dernière, avec qui on a eu une très bonne collaboration. Et lui, qui est un DJ, je pense, au départ, il faisait beaucoup l'acte 6 à l'époque, et toujours des soirées autrement dans la région, hein, j'ai pu remarquer. Donc, voilà, ça, on est quand même beaucoup avec, c'est vrai, des DJ quand même locaux, mais le but est quand même aussi de lancer des nouveaux DJ-jockeys, donc si on peut le faire, on trouve que autant leur offrir la possibilité de venir, quoi.
3: Mais c'est vrai que c'est vraiment une affiche super riche, je pense qu'on en pense, Charline, mais c'est...
4: Ah non, on espère que la météo le suivra, ça, bah c'est,
3: oui,
4: toujours,
3: évidemment, c'est toujours l'inconnu,
4: donc voilà, Eric, mais ça...
3: C'est clair, c'est clair. Donc, ce pré-vente 17 euros, sur place 23 euros, donc ça reste aussi très raisonnable.
4: Oui, alors, c'était dans les objectifs qu'on voulait absolument, c'était quand même rester avec la possibilité d'aller voir une affiche de qualité sans débourser de trop... Il ne faut pas oublier, comme quand on est sur place, on consomme encore dans les boissons, je veux dire, il y a la nourriture, donc maintenant, ça peut vite revenir à des soirées assez chères. Donc, vous voulez quand même rester dans une logique, je veux dire, où, bien sûr, on doit quand même gagner de l'argent, parce que c'est de l'investissement, c'est du temps, je veux dire, il y a quand même beaucoup de choses à payer, mais on n'était pas dans l'objectif de mettre forcément trop cher.
3: Et donc, ça commence à 17h.
4: Ça commence à 17h, ça finit à 2h du matin. Pour continuer, de toute façon, à voir toute l'actualité, on va dire, il suffit d'aller sur la page Facebook Polar Summer Festival ou sur la page Instagram. Et donc là, vous pouvez découvrir à chaque fois les présentations des différents DJ-jockeys et aussi comment voir tout ce qui va être place de parking, billetterie, jeux concours qui vont ici arriver tous pour gagner des places. Et donc, tout suit son cours et on espère que le 20 juin... traîne une vraie édition et on est sans DJ masqué, bien sûr.
3: Sans DJ masqué, effectivement. Voilà, ça faisait partie du contrat. Personne ne devait masquer.
4: Cette année, oui, c'était pas possible.
3: Voilà, oui, mais voilà. Bon, voilà. Petite boutade comme ça, un beau passage. Ok, parfait. C'est noté. Et donc, voilà. Comme je le laissais sous-entendre dans la petite présentation, on se réjouit d'avoir presque la troisième édition parce qu'on se dit, avec une montée en puissance comme ça, qu'est-ce que sera la troisième?
4: Alors, ça, c'est sûr. On espère toujours. Voilà, à voir un peu comment... c'est bien souvent, c'est quand même les finances, c'est le nerf de la guerre. Ouais, donc, surtout pour des associations, je pense même comment à la SBL Les Moines de Franchimont, eux lancent la Nuit d'Erwin depuis plusieurs années. Voilà, on a toujours le même problème pour tout le monde. Ça reste quand même toujours les sous, quoi, je veux dire. Donc, c'est parce que c'est quand même des budgets. On n'est pas des professionnels de base. On doit engager des professionnels. Donc, il ne faut pas oublier tout le travail des bénévoles derrière tout ça. Et donc, c'est un travail titanesque qui prend du temps pour que ce soit bien fait. Parce que le but, ce n'est pas de faire une soirée qui n'est pas aboutie. Donc, voilà, ça prend des mois. Et ça, c'est vrai que je salue toutes les organisations même comme la mienne aussi, qui œuvrent comme ça pendant des mois, bénévolement, sur des soirées et tout ça, pour arriver à des fêtes de qualité.
3: C'est vrai qu'on rappelle que là-bas, presque tout ça a commencé par un tournoi de pétanque sur le terrain.
4: Au départ, ça démarre d'un tournoi de pétanque qui s'est bien développé. Ouais, et puis, il y avait trop de monde à pétanque, donc ça dit pourquoi pas une soirée. Et puis, bon, ça s'est développé. Ouais. Et puis voilà, quoi. Donc, effectivement.
3: Ben voilà, en tout cas, merci Hugo d'être venu nous en
4: parler. Un grand merci à vous.
3: Et donc, on sera là donc le 20 juin de 17h à 2h du matin sur la plaine de Poleur pour le Summer Poleur Festival, la deuxième édition.

0: C'est France Gall, il jouait du piano debout.
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0: Et voici le résumé, et vu le temps qu'il nous reste, ce sera même le résumé du résumé. Donc ce moment de l'émission où l'on essaye de remettre un peu d'ordre dans 3 heures de radio. Un exercice parfois périlleux, tant nous avons navigué entre musique, histoire, nature, culture, festival et projets locaux. Si vous avez raté une partie de l'émission parce que vous prépariez le barbecue, promeniez le chien ou cherchiez désespérément où vous aviez rangé vos lunettes alors qu'elles étaient sur votre tête, voici donc cette séance de rattrapage. Nous allons donc commencer avec notre balade dominicale à Destiny avec, avec les Sunset Sisters. Après leur concert organisé sur la nouvelle place du village dans le cadre de la semaine de la musique s'éclate du centre culturel, Cécile et Valérie ont partagé leur enthousiasme tout court et leur projet. Nous avons ensuite effectué un détour par l'histoire grâce à Joël Baume et sa chronique Franche Histoire. Cette semaine, il nous a raconté le destin remarquable d'Alphonse Angenot, jeune violoniste verviétois dont la carrière avait connu une ascension fulgurante. Formé à Verviers puis à Bruxelles auprès des prestigieux Eugène Isaïe, il avait fondé son propre quatuor et s'était produit dans de nombreuses salles prestigieuses en Belgique et à l'étranger. Direction ensuite Pollard où Nadège Grossglauser-Zustrassen est venue nous présenter la représentation de la comédie Poscadi par la troupe suisse Les Castors. Le public pourra découvrir cette pièce pleine d'humour et de personnages haut en couleur le 6 juin prochain par contre, en couleur avec des situations inattendues. Les bénéfices de la soirée seront reversés à l'association Rêve d'enfants du CHU de Liège. Comme chaque mois, Dominique nous a ensuite ouvert les portes de sa bibliothèque musicale avec une nouvelle édition de Plaisir CD pour ce 85e numéro. Nous avons voyagé entre plusieurs univers. On a redécouvert les madrigaux de Pomponio Nena, revisités par l'ensemble Comet Music, exploré les territoires libres et inventifs du jazz contemporain d'Alexander Aikins, et terminé par l'univers sensible et méditatif du piano du pianiste Alan Near. Ensuite, toujours dans la deuxième heure, nous avons parlé du domaine de Berizen avec Gaëtan Spinner qui est venu nous parler de cette fête qui se déroulera, elle, par contre, bien le 7 juin. Les visiteurs pourront profiter gratuitement d'une multitude d'activités familiales, jeux géants, grimages, ateliers créatifs, contes, découvertes des anciens métiers, forges mobiles, plein de choses à voir. Les donateurs veulent surtout mettre à l'honneur les producteurs locaux grâce aux espaces gourmands qui permettra de se restaurer dans une ambiance conviviale et musicale puisqu'il y a également une animation musicale avec un groupe de covers français. Ensuite est arrivée la chronique Posa Nature où Cécile nous a sensibilisé à la problématique, si je puis dire, du chocolat. Derrière cette gourmandise nationale se cachent en effet des enjeux environnementaux et sociaux importants. La chronique a mis en lumière les conséquences de la culture intensive du cacao sur la forêt tropicale, avec un peu d'optimisme, puisqu'elle nous a rappelé, là ça n'a rien à voir, qu'on observait un retour progressif de la loutre dans plusieurs régions de Belgique. Le monde du spectacle était également à l'honneur avec la venue d'Axel Le Bozeray dans cette émission, qui nous a parlé du Royal Festival et nous a ouvert le voile sur certains éléments de cette 67e édition du Royal Festival, théâtre, humour, musique, cirque et improvisation au programme. On vous renvoie évidemment sur le site internet pour plus de renseignements. Et enfin, nous avons terminé ici à l'instant avec Hugo qui est venu nous parler du Summer Polar Festival, un événement qui lancera officiellement la saison estivale avec deux scènes, de nombreux artistes, des animations, des espaces de restauration et un important dispositif technique mêlant éclairage, effets visuels et lasers. L'objectif affiché est simple, offrir au public une grande fête conviviale où chacun pourra profiter de la musique et de l'ambiance estivale. Ce sera donc le 20 juin à Pollard. Alors, la semaine prochaine, nous retrouverons à nouveau un sujet sur la semaine de la musique qui s'éclate. Et cette fois-ci, on changera radicalement de style, puisque nous aurons été voir le concert rock metal de Diluvian, pas trop loin de la radio d'ailleurs, chez DG Sport, le mardi. Ce sera le 2 juin. Donc n'hésitez pas à prendre date si l'émission n'est pas encore passée. Autrement dit, si vous n'écoutez pas la rediffusion, ce sera à partir de 20h. Donc si vous aimez le rock metal, Enjoy Spa par Daniel Reinhardt, c'est un nouveau petit coup d'œil sur l'histoire polinoise. Georges Tournet pour du Wallon. Clap Ciné avec Dominique Kuhn, Instant Classique reviendra avec Cécile. En principe, la chronique Luméa, Madame Biscuit, et puis la fête de la musique à Sarre, qui reviendra, elle, le 13 juin. Nous l'évoquerons avec Benjamin Noé, qui viendra nous en parler. Voilà, donc, pour la semaine prochaine. Voilà, voilà. Je salue Charline.
3: Je disais oui.
0: Voilà. On tente un peu une expérience à deux là pour cette expérience d'émission. Ouais, t'as pas beaucoup parlé pour cette première, mais voilà, on essaye un truc et enfin on sera encore mieux les semaines suivantes.
3: Exactement.
0: Voilà, voilà. Et donc on se retrouve dans la semaine prochaine pour la, ce sera le coup, la 319e de Je peux pas, j'ai piscine. Au revoir à toutes et à tous.
3: Bonne journée tout le monde.
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Madame, monsieur, bonsoir. Heureux, ravi de vous retrouver sur le long de la route qui aujourd'hui s'arrête au beau pays de Hubei. Avec nous, trois invités, je dirais même une quatrième, mais c'est plutôt en tant que spectatrice, pour nous faire découvrir les beautés et les richesses de cette belle commune de Hubei. 5 rubriques à découvrir, balade, culture, sport, bon appétit et le saviez-vous. Merci d'être avec nous ce soir sur Radio 49 10 et il est 19h25 secondes. Jérôme.

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1: Eh bien oui, le cas de le dire, le long de la route avec Sophie Nivard, c'est des chemins tout simplement de la culture, du sport et j'en passe, de la commune de Houpey. Bonsoir Sophie.
2: Bonsoir.
1: Vous allez bien?
2: Très bien, oui, merci.
1: Quel joli sourire.
2: C'est gentil. Alors juste la culture, c'est mon collègue ici.
1: Oh ben, on va inverser alors. Hein. C'est le tourisme, vous?
2: Moi c'est le tourisme.
1: Tourisme, oui. Et le sport.
2: Voilà.
1: Quand même, bien. Alors Irwin qui va me pardonner, Irwin Gucol, l'échevin de la culture,
3: oui.
1: Qui est avec nous, mais aussi autre chose. Hein.
3: Oui, c'est ça, culture et folklore local.
1: Comment vous allez-vous?
3: Je vais très bien et on est très heureux. Enfin, je suis très heureux d'être ici et quand je vois mes deux voisins et toutes les personnes qui sont dans le studio, bah, je pense qu'on est sur la même longueur d'onde.
1: Super, content d'être à eux en tout cas. Et puis alors, le passionné, moi j'appelle, même s'il n'est pas d'accord avec moi, le passionné de la commune de Houpey, Joseph Mertens, qui est président d'un club de marche. Bonsoir Joseph.
4: Bonsoir.
1: Il s'appelle comment votre club de marche?
4: La Godas Houpey.
1: Combien de personnes participent?
4: Donc nous avons dans le club 350 membres.
1: Oui.
4: Et nous organisons des activités qui attirent bon an, mal an. Lors de notre grande marche, environ 2000 marcheurs sur le week-end.
1: Ok, heureux d'être avec nous Joseph.
4: Un plaisir.
1: Extra. Mais en tout cas, à tous les trois, merci d'être avec nous pour mieux découvrir ce qu'il ne faut pas rater quand on visite Houpey, s'il vous plaît. Notre première rubrique balade avec Joseph Mertens. Mais avant tout, mademoiselle Lichfine, ou madame Lichfine, pardon, et Irwin, dites-moi, pour arriver à Houpey, en tenant compte de la voiture, du train et du bus, comment peut-on faire quand on vient de Eupen, Liège, Malmedy, Verviers? Comment peut-on faire?
3: Je pense que...
1: En voiture, il n'y a pas de problème.
3: Voilà, en voiture, c'est ce qu'il y a de plus simple. Maintenant, il y a quand même un réseau de bus. Alors, très honnêtement, je ne saurais pas vous dire quels sont les bus que l'on peut prendre pour venir de Verviers jusqu'à Houpey. Mais en tout cas, il faudra passer par Liège. Et il y a aussi le train.
1: Oui, il y a des bus qui sont disposés à la gare centrale de Verviers ou de Liège, je suppose.
2: Oui, bah, en fait, sinon, on a aussi la gare de Visée et la gare de Millemort.
1: Quand on vient en train.
2: Oui, quand on vient en train. Et à la gare de Millemort, il y a moyen de prendre le 7 pour se rendre dans le centre d'Houpey et puis alors prendre une liaison pour redescendre sur les autres villages.
1: Parfait. Joseph, y a-t-il beaucoup de balades balisées?
4: La commune entretient 9 balades,
1: oui.
4: Sur le territoire d'Houpey qui compte 7 communes, 7,
1: oui.
4: 7 villages.
1: Oui.
4: Donc chaque village a sa balade.
1: Irwin, vous êtes un marcheur?
3: Plutôt un coureur à pied, un trailer.
1: Alors ces balades dont Joseph vient de nous parler, c'est de 2 à 10 km, 2 à 15, combien à peu près, pour avoir une fourchette?
3: Ben, je pense que ça va de 2 à 10 km, mais
1: 10
3: alors
1: kilomètres.
3: Joseph me rectifiera mon propos, mais je pense aussi qu'il y a une beaucoup plus longue qui fait le tour des sept villages.
1: Ok. Joseph, si je vous dis balade des Chapeliers, pourquoi Chapelier?
4: Balade des Chapeliers, donc vous parlez là du village de Houtain-Saint-Séméon. Donc, les Chapeliers, parce que à l'époque, on fabriquait des chapeaux.
1: Oui, voilà, tout simplement. Et on a donné le nom, les Chapeliers.
4: Chapelier.
1: D'ailleurs, quand on passe dans cette balade, on peut voir l'usine, je crois, l'ancienne usine.
4: On passe devant l'ancienne usine.
1: Ok. Et... Alors, balade des maquerales. Dites-moi, Erwin, pourquoi les maquerales?
3: Ben voilà, pour ceux qui connaissent un petit peu le Wallon, ben, Macral, c'est la sorcière. Et donc, c'est le village de Hacourt qui est associé à ce personnage qui fait encore peur aux jeunes enfants. Mais oui. On est plutôt sur la légende qui dit que des femmes sur les hauteurs de Hacourt, plutôt sur le site dit les Hauts de Froidmont, faisaient des sabbats.
1: Jouaient aux sorcières.
3: Voilà, jouaient aux sorcières, faisaient des sabbats. Et jetaient quelques sorts sur les personnes qui n'étaient peut-être pas adéquates.
1: D'accord. Alors, madame, messieurs, dites-moi... Comment est-ce que je peux faire pour avoir tous ces renseignements dont on va parler, les balades, les départs, les arrivées à la commune?
2: Oui, donc déjà sur le site de la commune, il y a moyen de trouver tous les renseignements concernant les balades.
1: Oui.
2: À partir de chaque centre de village, il y a des panneaux à partir desquels les balades sont renseignées. Quoi.
1: D'accord. Le beau château de Houpey, ça existe, monsieur Lichfin?
3: Le château d'Houpey?
1: Oui.
3: Ah ben plus que jamais, plus que jamais. En fait, le château d'Houpey, pour les Oupeya, quand je dis les Oupeya, les personnes qui vivent sur l'entité d'Oupey, donc qui est composée de 7 villages,
1: oui.
3: C'est le centre névralgique au niveau culturel, au niveau de la vie politique. Nous avons la salle du conseil communal.
1: Ah, mais, dans le château.
3: Voilà, tout à fait. Ah, mais aussi des mariages.
1: Ah ben voilà.
3: On a aussi la salle des mariages qui se situe là-bas. Donc très, très connue de tous les Oupeya.
1: Joseph, on fait des expositions au château?
4: Oui, oui, donc la tour du château est dédiée à faire des expositions temporaires, un peu sur tous les sujets que ce soit.
1: Alors en lisant Oupey, moi je vois blues au château, qu'est-ce que c'est? Blues.
3: Voilà, nous avons au château d'Oupey plusieurs rendez-vous sur une année culturelle, c'est-à-dire qu'on a des concerts de blues dans la salle de spectacle du château d'Oupey, et on en a 5 ou 6 par an, et comme le disait ma collègue Sophie Nivard, vous pouvez aller voir sur le site oupey.be et vous aurez toutes les dates des différents rendez-vous culturels qui auront lieu.
1: Il y a pas mal de folklore dans tout ça, hein, je suppose.
3: De la culture et du folklore, oui, tout à fait.
1: Alors, des conférences?
3: Oui, aussi. Oui. Aussi,
1: tout à fait. Tous azimuts.
3: Oui.
1: Et c'est toujours au château que ça se passe.
3: Principalement au château, oui.
1: Bien, le nombre, Sophie, monsieur, c'est joli aussi Sylvie.
2: Oui, il n'y a pas de souci.
1: Parce que je vois votre visage. Le nom des habitants de Oupey.
2: Les Oupeyens.
1: Oui, et vous êtes combien d'habitants?
2: Environ 26 000.
1: Nickel. À vous écouter, on a déjà envie de prendre son sac à dos et d'aller le long de la route. Mais Jérôme me fait un petit signe. D'abord une pause musicale et puis on retrouvera les activités sportives de Oupey.
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1: Mais oui, avec Houpé, avec l'échevine Sophie, l'échevin Erwin et notre passionné Joseph. Mademoiselle l'échevine, je vous appelle mademoiselle aujourd'hui. Hein.
2: Oui, ça va.
1: Dites-moi, vous possédez, vous entretenez, vous louez, vous animez un hall ou deux Omnispo.
2: Oui, donc il y a deux halls, il y en a à Hermal et à Houpey. Oui. Et alors, on a aussi une piscine à Accourt et une piste d'athlétisme à Accourt.
1: D'accord, il est bien fréquenté, les halls sont bien fréquentés.
2: Oui. Beaucoup d'affluence. Oui, il y a beaucoup d'affluence, beaucoup de sports différents.
1: Des jeunes,
2: des moins jeunes aussi.
1: Parfait.
2: Oui.
1: Alors, vous ne me parliez pas de votre piscine.
2: Si, donc il y a la piscine donc, qui est à Accourt. Qui a
1: 25 mètres,
2: oui, 4 couloirs,
1: ouais.
2: Si je me trompe.
1: Et alors les écoles vont.
2: Les écoles vont.
1: Et le public aussi.
2: Et le public aussi.
1: Donc c'est ouvert tous les jours.
2: Oui.
1: Elle est belle ?
2: Alors,
1: parce que je vais y aller, attention.
2: On va dire qu'elle est un peu en fin de vie, elle va être rénovée bientôt.
1: D'accord. Alors vous me dites oui ou non.
2: D'accord.
1: De même que les autres personnes. Si je vous dis basketball.
2: Oui.
1: Handball.
2: Non.
1: Non, ça va venir. Volleyball.
2: Oui.
1: Judo.
2: Oui.
1: Golf.
2: Non.
1: Ben voilà. Football.
2: Aussi, oui.
1: Oui. Extérieur, intérieur.
2: Oui.
1: Quel est le club de Houpey?
2: Il y a plusieurs clubs.
1: Donnez-moi le principal.
3: Ils jouent tous dans la même série.
2: Voilà, oui. Je ne voudrais pas faire de jaloux, donc je ne vais pas vous dire le principal.
1: Ah ouais. D'accord. N'ayez pas peur d'interférer, n'est-ce pas? Ne laissez passer tout le boulot à Madame l'échevine. Alors, parfait. On donne aussi des formations de psychomotricité, je me suis laissé dire.
2: Oui, aussi, oui. Autant en journée, enfin, pour les écoles, je vais dire, et sinon après journée aussi.
1: Ce n'est que pour les enfants ou bien aussi pour les adultes, la psychomotricité?
2: Non, plutôt 3-6 ans, je vais dire.
1: 3-6 ans. Oui. Vous ne trouvez pas que c'est une erreur, Madame l'échevine des sports? Qu'un adulte, avec l'âge qui arrive, il perd un peu de la coordination, ce qui est de la psychomotricité.
3: Mais il y a de la gymnastique 12. Hein.
1: Voilà. Ah ben oui.
2: Il y a ça,
1: mais dites-le-moi, mon ami Joseph.
2: Il y a, voilà. Du pickleball aussi pour les...
1: Tout à fait. On va y arriver d'ailleurs.
4: Et puis je pense aussi à la marche maintenant avec les... Avec les sticks.
3: La marche nordique.
1: D'accord. Alors, mesdames et messieurs, si vous aimez sourire, bien écoutez bien ce qui va passer, puisqu'on arrive à la rubrique cuisine. Une rubrique quand même humoristique. Mais avant, est-ce que vous savez qu'il y a des cours de cuisine à Houpey, Joseph?
3: Oui, mais je ne m'y précipite pas.
1: Donc il y a des cours donnés par une association ou par les groupes folkloriques?
4: Alors, moi je n'ai pas personnellement connaissance qu'il y ait vraiment une association qui donne des cours de cuisine. Par contre, on a une SBL qui s'appelle Racine,
1: oui.
4: Qui s'occupe des personnes en difficulté, oui. Et qui apprennent aussi, enfin qui aide aussi les personnes à gérer les aliments.
1: Ah ben c'est probablement ça.
4: À pouvoir les garder un peu plus longtemps que ce qu'on garde généralement, et ils vont un peu moins vite à la poubelle.
1: Eh bien.
4: Je pense qu'on évite un petit peu la surconsommation grâce à ça.
1: Monsieur Liffet, votre plat préféré?
4: La salade liégeoise.
1: La salade liégeoise, qu'est-ce qu'il y a dedans?
4: Il
1: y a de la salade, oui. Et puis, des lardons?
4: Des manches-tout, des lardons.
1: Des manches-tout?
4: Ah, ben des voilà. Haricots.
1: Je connais pas
4: et des
1: bien.
4: Pommes de terre.
1: Parfait. Et vous, Madame l'échevine?
2: Moi, je vais dire de saison à barbecue.
1: Un barbecue. Joseph?
5: Si j'ai l'occasion, je vais chez les voisins manger de l'oie. De l'oie à l'instar de visée.
1: Ah, oui. Et votre épouse ne dit rien quand vous faites cela?
5: Elle mange avec moi.
1: Elle vient avec vous. Ok. Y a-t-il, madame, messieurs, au pays, dans les environs, un plat régional? Un plat dont on parle? Ah oui, tu vas au pays, tu vas découvrir ce plat-là. Est-ce que ça existe? Comme par hasard, hein?
4: Non.
1: Non,
4: non,
1: pas spécialement.
4: Pas des plats, mais en boisson, on s'y retrouve.
1: Par contre, on en parlera tout à l'heure. Merci. Et avec Jérôme que je salue, et j'ai l'habitude, si même ça ne plaît pas à tout le monde, de vous demander un petit applaudissement pour Jérôme. Voilà. Parce qu'il est là, il travaille dans l'ombre, et sans lui, il n'y aurait pas d'émission. Croyez-moi, c'est pas avec moi que vous allez faire une émission radiophonique.
4: Dans l'ombre.
6: Il n'y a pas beaucoup d'ombre tout le moment.
1: On est en plein dans le soleil, mesdames et messieurs. On est en train de se passer de la crème pour brûler.
4: Et les auditeurs ne pourraient pas le voir, puisqu'on est à la radio. Il a une superbe casquette.
1: Voilà, super. Allez, on est parti pour une séquence musicale.
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1: Mais oui, avec notre cinquième rubrique, mesdames, messieurs, j'avais absolument pas oublié, il y a cinq rubriques, et le saviez-vous, eh bien, c'est la cinquième. Alors, une histoire que je ne sais certainement pas, il paraît qu'à Houpey, et que vous ne saviez pas, il y a un centre de maîtrise du volant. C'est quoi cela? Dites-moi, Sophie.
2: Alors, moi, j'ai déjà dû y aller en mon jeune temps,
1: oui.
2: Quand j'avais eu un procès pour excès de vitesse, et donc... Soit je payais l'amende, soit j'allais m'entraîner sur le site, voilà. Et apprendre à mieux gérer mon véhicule.
1: Et avec ça, l'amende...
2: Voilà.
1: Va se faire en l'air.
2: Oui.
1: Ah ben, tant mieux pour vous. Et tout va bien maintenant?
2: Oui, oui. Il faut demander à M. Mertens s'il est venu avec moi. Je pense que je m'en suis pas trop mal sorti.
1: Vous ne faites plus d'excès de vitesse. Irwin, le château actuellement, on ne le visite pas?
3: Alors, non, ce n'est pas un château qui est... visitable dans le sens pour lequel on pourrait entendre le musée Curtius ou quelque chose comme ça, ouais. Mais c'est un endroit de vie, donc la commune d'Houpey, même par le passé, n'a,

0: ça se prononce bien, Oupay. Mais l'origine de Oupay, même si c'est une origine folklorique, Joseph, qu'est-ce que vous en dites ?
1: Ben, le village d'Oupay était traversé par une route, la Visévoie.
0: Oui.
1: Et en plein centre d'Oupay, près d'un nœud névralgique, il y a toujours un café qui s'appelle La Barrière.
0: Oui.
1: Donc on présume que c'était un péage.
0: Ah oui.
1: Et que le Oupay vient de cette origine-là.
0: Et qu'est-ce qu'on disait à ce moment-là ? Où est-ce qu'on paye ?
2: Je pense que ça doit, historiquement, ça doit être ça. Donc, quand on passait avec des biens ou d'autres choses, il y avait sans doute une taxe qui était relevée.
0: Oui, et c'est devenu Oupay. Il y a peu de personnes qui doivent savoir cette belle histoire. Et je crois qu'elle doit être, qu'il y a un fond de vérité. Alors, Joseph, toujours, il y a un château ferme qui se trouve au Grand Az. Dites-moi, qu'est-ce que c'est ça ? Il servait à un moulin à eau, etc.
1: Donc là... Dans la vallée de l'Az, c'est un petit ruisseau qui est affluent de la Meuse, qui se jette dans la Meuse à Visé.
0: Mm-hmm.
1: Et il y a une ferme qui n'est pas visitable, qui est privée, qui a été très bien restaurée. Et cette ferme, ce domaine abrite la source de l'Az.
0: Voilà.
1: Dans cette vallée, il y avait énormément de moulins. Il y a 6-7 moulins sur la rivière de l'Az.
0: Et grâce à ce château ferme, les moulins tournaient, entre autres.
1: Avec l'eau, oui. Oui.
0: Avec l'eau, bien sûr. Alors, les cartes de promenade que vous me montrez actuellement, Madame Lichvin, elles sont magnifiques, elles sont bien faites, tout ce que vous voulez. Mais comment peut-on se les procurer ? Et est-ce gratuit ?
3: Donc elles sont accessibles à l'administration communale.
0: Oui.
3: Il doit y en avoir aussi à la Maison du Tourisme de Liège.
1: Il y en a dans chaque bibliothèque.
0: C'est gratuit.
1: Oui. C'est gratuit. Et sur chaque panneau au départ de la balade, il y a un QR code qui vous permet de retrouver tout l'historique et tout le parcours de la balade.
0: Alors une question, je ne vous demanderai pas de la détailler, on y reviendra tout à l'heure. Y a-t-il moyen d'admirer, de découvrir des panoramas quand on fait les balades à Oupay ?
2: Oui, tout à fait.
0: Dès qu'on monte un petit peu, je suppose, on voit pas mal de trucs. Mais on va y revenir, surtout quand on monte sur les hauteurs. Gravel, ça existe ?
3: Oh.
0: Vélo Gravel,
2: oui.
0: Y a un circuit ?
2: Non, il n'y a pas de circuit, mais on a des balades, et Joseph en parlera sans doute mieux que moi, qui sont mixtes,
0: oui.
2: Qui sont mixtes bitume ou ravel béton, mais aussi qui ont toujours des sentiers de terre. Donc, on peut peut-être faire un mix des deux, j'espère ne pas me tromper, Joseph.
0: Ok, mais c'était bien gravel, hein, donc c'est VTT qu'on les pneus un peu plus larges. Je reviens au domaine sportif, Sophie. Le sport à l'école, dites-moi quelques mots là-dessus. Ils ont cours de gym toutes les semaines ?
3: Oui, donc ils ont 2 heures de gym toutes les semaines. Et alors les écoles se partagent les différents sites sportifs.
0: Natation ?
3: Natation aussi, oui.
0: Combien d'élèves en tout ?
3: Environ 2800 sur la commune, tout réseau confondu.
0: 2800, donc avec les 7 villages fusionnés.
3: Oui.
0: Bien, il y a encore l'enseignement libre, l'enseignement communal, l'enseignement... Ok. Alors, que dire de l'athlétisme ? Alors là, écoutez, hein, je vous ai rencontré déjà 2-3 fois, Madame Lichvin, vous me parlez l'athlétisme, la piste, quoi ? Qu'est-ce qui se passe ?
3: On a la chance d'avoir une très belle piste d'athlétisme, et qui est très souvent utilisée déjà par le club d'athlétisme. Alors, on a un club de triathlon aussi qui l'utilise. On a des groupes différents de courses qui vont dessus.
0: Donc. Et vous avez de temps en temps une personne, comme on dit dans le domaine sportif, qui perce, qui fait des résultats à l'extérieur, pas encore.
3: On a des jeunes ici qui s'en sortent vraiment bien.
0: Ça va venir.
1: Mais cette piste porte le nom de Émile Léva,
0: oui.
1: Qui est un vigneron. Donc vigneron, c'est un habitant de Vifnis, qui a performé et qui a participé à la finale des Jeux Olympiques à Melbourne en 1956.
0: Il faut le dire. Et pour les seniors, qu'est-ce qui se passe ? Est-ce que les seniors doivent s'inscrire dans les clubs existants ou bien est-ce qu'on a pensé d'une façon un peu particulière aux seniors ?
3: Il y a des cours d'aquagym et de gym pour les seniors chaque semaine.
0: Voilà.
3: Et alors il y a aussi un cours de gym un peu plus doux, bouger en santé. Toutes les semaines.
0: Ah bien voilà, je vous propose de déposer notre sac à dos parce que notre ami Jérôme nous attend pour un drink musical.
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1: Madame, mademoiselle, monsieur, je suis en compagnie de Sophie, son joli sourire, Irwin avec une jolie barbe et Joseph avec un air de gentillesse. Il n'y en a pas deux comme eux. Très bien. Dites-moi, messieurs, mademoiselle, monsieur, carnaval à Oupeye, ça existe?
2: Oui, tout à fait. Donc, on en a plusieurs. On est quand même dans une région où le carnaval a tout son sens. Et les villages où il y a un carnaval sont le village de Houtin, de Hermé, ouais, d'Heurle-Romain. Et à Lauracourt, c'est le sabbat des maquerelles. Il faut une sortie qui se déroule pendant la période du carnaval. Mais on ne peut pas vraiment dire que ce soit un cortège de carnaval. Mais on les associe avec les autres défilés carnavalesques.
1: Irwin, je suppose qu'il y a d'autres groupes folkloriques.
2: Oui, on a la chance d'avoir
1: les Cro-Magnons là.
2: Les Cramignons.
1: Les Cramignons, pardon.
2: Les Cro-Magnons, alors les Cramignons,
1: c'est la préhistoire. Ça.
2: Voilà, les Cramignons, ce n'est pas des associations, ce sont des groupements qui proposent une fois par an dans les villages de Hermal, Accourt, Heurle-Romain et Hermé, le Cramignon. En fait, c'est une sortie de couple.
1: Très bien. Joseph, site historique, ça existe dans l'entité?
3: Ben, on pourrait parler des Hauts-de-Froidmont.
1: Oui.
3: C'est là que D'Artagnan aurait bivouaqué avant le siège de Maastricht qui se trouve à un coup de fusil des Hauts-de-Froidmont.
1: Et la tombe de D'Artagnan, paraît-il, n'est pas très loin d'ici. Moi, j'ai regardé une émission il n'y a pas tellement longtemps à la télévision, des scientifiques, elle n'est pas loin d'ici, la tombe de D'Artagnan. Il a été abattu d'une balle.
3: Donc, sur le boulevard de Maastricht, il y a un monument qui rappelle que D'Artagnan aurait été blessé mortellement, mais sa tombe se trouve dans une église vraiment à la frontière de Vrouwenhoven, près du canal Albert.
1: Oui.
3: Et on est en train de faire des recherches dans cette église et de voir si l'histoire... Je reconnais la légende. Oui.
1: Joseph, voulez-vous que vous dise, je suis très heureux que vous soyez là, parce que vous êtes quelqu'un de très intéressant. Alors, sur le plan des sites religieux, je suppose que ce sont les églises.
4: Oui,
1: Il y en aurait sept? Non?
2: Il y en a une par village.
1: Bien. La maison du souvenir.
2: Donc, la maison du souvenir, elle se situe à Hermal et elle est ouverte à tout public, aux écoles aussi. Et on peut, avec l'aide de bénévoles, comme ici, à Radio 49.10, prévoir des visites et ils montrent tout ce qu'il y avait comme habits à l'époque qu'utilisaient les militaires, casques, etc. etc. Ouais, mais soyez rassurés, ce n'est pas porté essentiellement sur les armes, c'est vraiment historique.
1: Alors là, Irwin, vous êtes bien placé pour nous parler de la maison de la laïcité.
2: Voilà. Oui,
1: sais que vous avez aussi un centre culturel. Hein.
2: Voilà, on a un centre culturel avec une petite reconnaissance culturelle qui est le château d'Oupeye dont nous avons parlé tout à l'heure.
1: Ouais.
2: Et on a une maison de la laïcité donc, où il y a régulièrement des conférences diverses et variées. Mais aussi, une des spécificités de la maison de la laïcité, c'est qu'elle est une dépendance, entre guillemets, de la bibliothèque. Et on peut retrouver là-bas la BD-thèque. Donc, les parents peuvent venir avec leurs enfants chercher des bandes dessinées.
1: Et la laïcité, c'est ce que vous venez de nous expliquer.
2: Mais la maison de la laïcité, ce n'est pas un culte, mais c'est un endroit où
1: on fait les activités.
2: Voilà, etc. Tout à fait.
1: Ok, alors notre rubrique cuisine, notre rubrique un peu humoristique. Dites-moi, mademoiselle Sophie, qu'est-ce que vous détestez au point du repas? Il y a un mets.
4: Moi, je n'aime pas les choux de Bruxelles.
1: Les choux de Bruxelles. Et vous? Oui.
2: Alors, je viens de devenir adulte, je mange enfin des chicons. Avant, je n'aimais pas, mais maintenant, je me suis un petit peu forcé. Ma maman m'a dit, tu ne quittes pas la table avant que tu définis ton assiette.
1: Très bien.
2: Et maintenant, ça va.
1: Joseph?
3: Moi, j'ai un grand défaut, c'est que je mange un peu de tout, mais je ne fais rien, parce que je ne suis pas cuistot pour
1: vous
3: un sou.
1: Vous n'aimez pas peut-être de cuisiner. Hein,
3: bon, on ne me l'a jamais appris. Quand on a quatre sœurs et une maman,
1: voilà.
3: À cette époque-là, on ne faisait pas la cuisine.
1: Très bien. Alors, un bon resto pour vous, qu'est-ce que c'est? Quand on sort du resto, après une soirée bien arrosée peut-être, mais on est à pied, qu'est-ce que vous dites à votre personne qui vous accompagne? Et si c'était bon, c'est quoi pour vous la principale qualité d'un bon resto?
2: Bah, C'est bien entendu ce qu'il y a dans l'assiette, mais aussi c'est la convivialité.
1: Ah, bien.
2: C'est aussi la convivialité du lieu, l'interaction qu'il peut y avoir avec le cuistot s'il a le temps de sortir de sa cuisine et avec les personnes qui servent en salle.
1: Mais ma vie.
4: Oui, Sophie, tout à fait.
1: Joseph.
3: Certainement.
1: Ah, bien, voilà. Et puis, ce qui est intéressant, c'est de savoir, et on le sait, que vous faites d'une bonne bière artisanale dans le coin. Ne venez pas me dire le contraire.
4: Une bière artisanale, je ne sais pas s'il y a des bières créées.
3: Il y a la bière d'Artagnan.
1: Là, il me semblait bien.
3: Qui est vendue à la ferme d'Artagnan. Mais ce n'est pas, il ne la brasse pas et elle porte l'année de... du décès de D'Artagnan.
2: Je pense bien, oui.
1: D'accord.
2: Mais alors, on les boit plus qu'on ne regarde l'étiquette, donc voilà.
1: Je me suis laissé dire que votre région était une région où était pratiquée la fruiculture, ou le fruiculture.
4: La fruiticulture.
1: Ah, voilà. Qu'est-ce que c'est que cela?
4: Donc, on a une grande surface... où c'est surtout des pommiers, des poiriers.
3: Donc il y a énormément de vergers sur le territoire du Grand Oupeil.
1: Oui.
3: Et donc on nous dit que proportionnellement, c'est la commune la plus fruiticole de la Wallonie, c'est-à-dire que le plus grand pourcentage de son territoire consacré aux vergers.
1: Et très sincèrement, est-ce qu'on peut être rassuré sur l'hygiène de tous ces fruits qu'on récolte? Pas de problème.
3: Ben, je crois que de plus en plus, les gens regardent vers le bio. Et en me promenant dernièrement à Eure-le-Romain, on se rend compte que les vergers sont herbeux.
1: Oui.
3: Ce qui signifie aussi qu'il n'y a pas beaucoup qu'il y a de moins en moins de pesticides.
1: Et on fait des légumes aussi. On récolte des légumes, non?
3: Oui, donc,
1: il n'y a pas que des fruits.
3: Aussi Néridon, près des Hauts de Froidmont.
1: Et c'est moins cher d'aller à Oupeil en acheter?
3: Peut-être pas moins cher, mais une qualité
2: mais supérieure. Mais on sait d'où ils viennent. Et pour rebondir sur les fruits, si je peux me le permettre, il y a un fruit qui est bien connu de nous tous, qui est transformé en vin. Et sur la commune d'Oupeil, on a de plus en plus de producteurs de vin. Donc il y a les vins de Liège qui sont maintenant bien connus. Et il y a les Trois Rois qui est maintenant sur le marché depuis une petite dizaine d'années.
1: Vain Dieu, qu'est-ce que vous pouvez être intéressants tous les trois. Incroyable.
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1: Oui, avec le saviez-vous, une équipe formidable de Houpé. Écoutez-les. Est-ce que vous allez bien, mais
2: Oui.
1: Voilà, ils sont
2: c'est la Dream Team.
1: Mais en pleine forme. Il demande une deuxième heure d'émission, mais là, bon, il y a M. Lamblot qui va certainement arriver. Il paraît, Sophie, qu'il y a des attractions familiales à Houpé, entre autres un beau jeu de piste.
3: Oui, donc l'année passée, on a lancé un rallye à la découverte d'Acour. Donc c'est un rallye questions, etc. Et donc c'est un jeu concours. Et cette année, ici, pour les vacances, va sortir la version pour août.
1: Ah ben voilà, il y a d'autres attractions familiales, je suppose, hein, pour les familles. Il n'y a pas que le jeu de piste. Alors, une personne qui m'a remis un peu en place, comme on dit, c'est mon ami Joseph. Quand je lui ai demandé s'il y avait des grottes à Houpé, écoutez sa réponse. Y a-t-il des grottes à Houpé, Joseph ?
4: Non, il n'y a pas de grottes, il n'y a pas de grottes. Mais il y a peut-être des gens qui ressemblent à des Cro-Magnons, mais il n'y a pas de grottes quand même.
1: Oui, mais alors, il y a autre chose qui remplace les grottes quand même.
4: Il y a des carrières.
1: Ah,
4: donc,
1: voilà.
4: Le Romain, c'est une région de carrières.
1: Oui. Et elles sont jolies, on peut se promener parmi les, dans les carrières ou quoi ?
4: Alors, les carrières sont dangereuses, mais il y a une carrière sur Eure-le-Romain qui va être réhabilitée et qui va permettre des balades, mais c'est en voie de réalisation.
2: Très bien. Voilà. Mais pour compléter vraiment aux auditeurs roupéens et aux autres, ne pas aller dans les carrières qui sont toujours fermées au public, c'est quand même des endroits qui restent extrêmement dangereux.
1: Merci, monsieur Liffet. Alors, hôtel, il y en a dans le coin ? Des hôtels ?
3: Un ou deux, oui.
1: Voilà, ça ne pullule pas. Des restos ? Évidemment.
2: Oui.
1: Et des maisons d'hôtes ? Des maisons d'hôtes ?
2: Il y en a quelques-unes.
1: Ok. Oui. Mouvement de jeunesse ?
3: Aussi, oui. Des patros et scouts.
1: Et pour les dames ?
3: Pas trop. C'est mixte. Il y a pas trop filles, pas trop garçons. Ah, et les scouts, c'est mixte également.
4: Ils sont nombreux.
3: Oh, ils fonctionnent bien, en tout cas.
1: En tout cas, vous saviez bien que les mouvements de jeunesse actuellement sont en hausse. Hein. Peut-être pas dans les exigences que, personnellement, j'ai connues dans les mouvements de jeunesse, mais actuellement, il y a de l'affluence de la part des jeunes.
4: Oui,
1: tant
4: il y a
1: mieux.
4: Il y a des groupes dynamiques.
3: Oui.
1: Tant mieux. Maison de jeunes. Ce serait la maison de la laïcité, Irwin ?
2: Non, il n'y a pas encore une maison de jeunes. Elle est en gestation et ce sera, à mon avis, dans l'année qui vient. Et elle sera située à Cour, je pense.
1: Ok, j'en reviens, et c'est notre dernier passage déjà des 5 rubriques, sur les balades dans la belle région de Houpé. L'église de Houpé, on m'a dit oui, l'église de Saint-Remy, elle est très belle, mais... Il y en a une plus belle à Eure-le-Romain, Joseph.
4: Ben, je crois qu'elle est plus ancienne parce que l'église d'Houpé, elle a une dizaine d'années parce que l'ancienne a été incendiée. Et alors, elle s'est située juste à côté du château d'Houpé, dans le tournant.
1: Oui.
4: Et sous ses ruines, on a aussi une nouvelle église. Mais celle qui est la plus ancienne, je crois. Donc, on a trois anciennes, Hermal, Eure-le-Romain, et à Cour, et celle d'Eure-le-Romain, porte Eure-le-Romain parce que c'était le dernier village francophone, francophile, oui, avant la Germanie qui est la Flandre.
1: De toute façon, c'est intéressant de visiter l'intérieur des églises parce qu'il y a quand même des fois, n'est-ce pas, M. Lichevin, du patrimoine intéressant à découvrir. Mais j'ai une question à vous poser à tous les trois. Eure-le-Romain, ça vient d'où ça ? Eure-le-Romain, je ne savais pas que ça existait. Pourquoi est-ce qu'on a ce coin-là, ce patelin-là, ce village, on l'appelle Eure-le-Romain ?
4: C'est en opposition au petit village de Ditz, qui se trouve de l'autre côté de Valmer, où on parle le néerlandais.
1: Ah.
4: Donc le romain fait référence à la culture romaine, à la culture francophone.
1: Oui. Alors, si je vous dis sur les traces de Bacchus, c'est quoi, monsieur Lichevin ?
2: Bacchus, si je ne me trompe pas, ce serait peut-être bien du vin.
1: Donc, il y a des vignes chez vous ?
2: Oui, bah, comme je vous l'ai dit tout à l'heure, effectivement, on a deux, trois producteurs de vin qui sont reconnus maintenant au-delà des frontières du pays.
1: D'accord. Donc, Joseph, on peut annoncer que dans X temps, on va pas mettre un timing, on pourra visiter les carrières sous la haute autorité d'un guide.
4: D'un guide, je n'en sais rien, mais au moins en accès libre et en accès sécurisé.
1: Mais dites, monsieur l'échevinat, puisque vous êtes deux, si j'ai envie de venir avec un petit quart de 10 personnes et vous demander un guide pour nous guider dans Houpé, etc., toute une journée, c'est possible ?
2: Il est à côté de moi.
1: Ah, ben Joseph.
2: Il est à côté de moi.
1: Il est modeste, hein, il est humble, ce grand gentil monsieur. Alors, balade cycliste, on a dit que c'était possible. Et puis on en vient évidemment à ce Haut de Froidmont. Vous en avez touché un mot tout à l'heure, Joseph, je crois, ou bien Monsieur Lichevin. Qu'est-ce que c'est que le Haut de Froidmont?
4: Ben, ça porte bien son nom, évidemment, Haut de Froidmont, parce que c'est l'endroit, un des endroits les plus élevés de la commune d'Oupey, oui. Vers les 120 mètres d'altitude.
1: 120 mètres d'altitude.
4: À peu près, oui. Et c'est une région, ben, évidemment, qui prend tous les vents. Donc le Froidmont, ça porte bien son nom.
1: Le Froid, oui. Mais qu'est-ce qu'on y voit quand on est là-dessus? La Meuse, peut-être?
4: On y voit les deux vallées, oui. qui délimitent Oupey, à savoir, d'un côté, la vallée de la Meuse, qu'on ne voit pas de là, mais bien la vallée de l'Aze, oui. Et de l'autre côté, la vallée du Gers, qui est un autre affluent de la Meuse.
1: Donc vous dites l'Aze, c'est un cours d'eau, ça?
4: Oui, A-A-Z, oui.
1: Bien, vous m'en apprenez des choses. Alors, Jérôme, est-ce que vous connaissez Oupey? Connaissez Oupey?
0: Bien sûr, Henri, oui. Parce que j'ai travaillé là-bas.
1: Eh bien, puisque vous travaillez à Oupey, oui. vous ne le dites pas.
0: On n'a pas à Oupey, mais à Trilogie Oupey. Pour, oui.
1: Alors on ira une fois, nous deux, hein, visiter Oupey, on ira dire bonjour à Sophie, à Irwin, on ira boire une bonne bière à la terrasse, d'accord? Puisque ici on ne peut pas.
0: Hein, c'est une bonne idée, oui.
1: Que de l'eau. Allez, une respiration musicale avec Jérôme, et puis on se retrouve une dernière fois sur la culture.
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2: Merci Jérôme. Notre dernier coup d'œil de projecteur sur la culture. La culture, ben c'est ruine. Le théâtre à Oupey, c'est avec une grande satisfaction qu'on m'a dit « Mais oui, on fait du théâtre !»
3: Il y a des associations, il y a le théâtre Caritas.
2: Wallon.
3: Oui, tout à fait. Et qui a ses lettres de noblesse et qui tourne très très bien. Et il y en a à Houtin aussi, oui. Une troupe de théâtre à Houtin aussi.
2: Houtin Saint-Siméon.
3: C'est ça, oui, tout à
2: et
3: fait.
2: Et ils présentent chaque année un spectacle.
3: Oui, voilà, c'est ça. C'est des reprises ou alors oui. C'est un spectacle qu'ils créent eux-mêmes.
2: De nouveau, les renseignements à la commune.
3: Tout à fait.
2: On parle Wallon.
3: Oui.
2: Dis-moi quelque chose en Wallon.
3: Te dis va bien, Charles.
2: Ça veut dire quoi ça?
3: Ben, tout va bien ici.
2: Ah, je parlais bien. Ouais. Très bien. Sophie, vous riez, mais dites-moi alors, ce que veut dire les petits lapins à Oupey ou bien Erwin, peu importe.
4: Oui, parce que ce ne sont pas les petits lapins, donc je vais le laisser dire exactement ce que c'est.
3: Mais en fait, c'est les petits loups, si c'est bien de ça qu'on parle.
2: Oui.
3: Et on fait des animations culturelles avec vraiment les tout petits enfants. Il y a les petits loups et les mini loups. Donc les parents viennent à la salle de spectacle avec leurs enfants à partir de 3 ans, 4 ans.
2: Et les enfants participent.
3: Oui, tout à fait.
2: Vous êtes géniaux, laissez-moi vous le dire. Alors il y a les fameuses tables de conversation. C'est quoi ? Voilà. Les tables de conversation.
3: Donc, en fait, les tables de conversation, on a créé ça pour la pratique de l'anglais. Et il est possible de s'inscrire et de pratiquer l'anglais de manière tout à fait décontractée.
2: Pas d'italien, espagnol, allemand.
3: Non,
2: anglais.
3: Non, anglais.
2: Et voilà. Merci. Joseph, nous avons parlé ensemble du silex. Il paraît qu'il y aurait du silex dans les carrières.
5: Il y avait des carrières de silex. Même la région, il y a énormément de tuffeaux aux alentours, donc je parle là de la vallée du Gers, mais les carrières de Heurle-Romain, c'était surtout du silex et des pierres.
2: Et ne sont plus exploitées.
5: Elles ne sont plus exploitées pour le moment.
2: Erwin, aidez-moi, qu'est-ce qu'on fait avec du silex?
3: À l'époque, on le taillait,
2: oui.
3: On était habillé en peau de bête, on le mettait au bout d'un bois et on essayait de tuer un animal pour se nourrir.
2: Là, vous remontez.
3: Mais on ne fait plus ça au pays.
2: Et vous, Sophie, qui avez le sourire et le rire facile, même si on ne vous entend pas, qu'est-ce qu'on faisait avec le silex, mais un peu plus proche de nous?
4: Ah oui, moi j'allais dire du feu, donc c'est pas vraiment proche de nous non plus.
2: Oui, mais on ne faisait pas des dalles ou des tables ou des histoires ainsi. Moi, je me suis posé la question, qu'est-ce qu'on fait avec du silex? Mis à part ce que vous venez de dire avec beaucoup de talent, mais...
3: Avec du silex, des pierres, c'est plutôt de la pierre de taille, mais pas de silex. Enfin, alors là, vous me posez une colle, je ne saurais pas...
2: Ce n'est pas grave. Dites à tous les trois, existe-t-il dans le joli coin, le joli pays où vous habitez, des maisons classées, des maisons avec colombages, des belles façades, des monuments, des potales, des fontaines? Est-ce qu'on peut les rencontrer quand on se promène?
5: Évidemment, le château d'Oupey, si même il n'est pas classé, a quand même beaucoup d'histoire.
2: Oui.
5: Donc, il appartenait à M. Curtius.
2: Oui.
5: Et Alpaïde y a résidé. Oui. Alpaïde, qui est la grand-maman de Pépin le Bref, Pépin d'Herstal.
3: Oui, c'est ça. Voilà. Oui, tout à fait.
2: Qui était Curtius? Vous venez de citer Curtius.
5: C'était un riche industriel liégeois.
2: C'était un riche. Je crois que c'était un Romain.
3: Je pense que c'est un armurier à l'époque,
2: oui,
3: qui a fait fortune dans les armes. Et comme le dit Joseph, effectivement, le château d'Oupey a appartenu à Curtius. Nous avons la maison de quartier à Vivnis, qui est une ancienne demeure d'été de Curtius.
2: Oui.
3: Donc il y avait vraiment des liens très étroits avec Oupey.
2: Bien. Alors, sur le plan des paysages fluviaux, on va tourner autour du pont. Il y a les vallées que Joseph a si bien expliqué tout à l'heure. Quand on est au-dessus, à 140 mètres ou 130 mètres, on voit, on veut la Meuse, et puis le fameux ruisseau ou rivière ou cours d'eau de Haz. Joseph?
5: Oui, c'est bien ça.
2: Et c'est joli, dites-moi, vous qui avez été...
5: Ah, ce sont des très, très belles vallées.
2: Oui.
5: Et alors, il ne faut quand même pas oublier non plus que le territoire de la commune d'Oupey est traversé par le canal Albert,
2: oui,
5: qui est quand même une liaison entre le port d'Anvers et la Meuse à Liège.
2: Oui.
5: Et nous avons la chance d'avoir sur notre territoire également,
2: oui,
5: le Trilogie Port, qui est un peu une succursale du port d'Anvers, oui. où les conteneurs arrivent. D'ailleurs, pour le moment, la commune d'Oupey est un peu ennuyée à cause des ponts. Donc il y a 3 ponts qu'on doit surélever et ouais. C'est un peu le foutoir pour le moment.
2: Et on est en train d'y travailler.
5: Oui.
2: Bon ben voilà. Alors, Madame Lichfine d'Espont, c'est maintenant. Vous êtes toujours avec nous ?
4: Oui, toujours.
2: Vous êtes certaine ?
4: Oui.
2: Très bien. Qu'est-ce que... Moi, je suis bien. Le corfball.
4: Bien, c'est une bonne question parce que je ne maîtrise pas.
2: Bon, on va vous aider. Allez-y.
4: Alors du coup, par contre, il y a du pickleball.
2: Oui.
4: Du corfball, ça je ne sais pas, mais du pickleball qui est surtout fait pour ici les seniors. Et alors ils ont aussi la possibilité d'accueillir du handisport.
2: Mais le pickleball c'est avec des raquettes
4: oui.
2: et des balles.
4: Oui.
2: Ça ressemble un peu au fameux jeu, là, le nouveau jeu qui fait fureur.
4: Ah oui, le paddle.
2: Le paddle, ça ressemble un petit peu à ça.
4: Les balles sont beaucoup plus légères.
2: Plus faciles, bien sûr. Y a-t-il des stages pour jeunes, oui. Monsieur Lichfin ou Madame Lichfine ?
4: Bah, y a beaucoup de stages, mais on va en parler tous les deux. Donc il y a beaucoup de stages au niveau sportif.
2: Ouais.
4: Et alors on a nous la chance d'avoir sur la commune Génération Future aussi donc.
3: Oui voilà donc Génération Future c'est de l'accueil extrascolaire mais qui organise aussi des stages pendant les vacances
2: oui.
3: parce qu'il faut bien avouer que à l'heure actuelle les temps sont un peu plus durs et tous les parents n'ont pas toujours l'occasion de partir avec leurs enfants en vacances donc la commune d'Oupey via les sports, via la culture, via l'accueil extrascolaire permet aux parents de pouvoir animer entre guillemets leurs enfants durant les congés scolaires.
2: Alors il y a une question que je trouve qu'on n'a pas été assez précis. Avec Oupey et les 7 villages autour de lui, existe-t-il une fois par an un rendez-vous de masse ? Bien non, vous ne faites pas de la publicité dans un rayon de 50 km par exemple. Ben, est-ce que les gens sauront qu'à Oupey il se passe ceci ou cela ?
3: Dans un rayon de 50 km, je ne sais pas. Mais.
2: Ce n'est pas votre ambition.
3: Non, mais un des rendez-vous qui est quand même relativement reconnu en dehors des frontières d'Oupey, mais ça ne touche pas la province de Liège, c'est quand même le village de Noël au château d'Oupey. Et il y a peut-être aussi des activités sportives qui mettent Oupey à l'honneur. Mais le village de Noël à Oupey est un moment extrêmement convivial et qui est bien connu dans la région.
2: Il y a un beau village de Noël à Oupey.
3: Ben, il ne saurait être que beau, il se passe au château d'Oupey.
2: Oh là voilà,
3: donc il est sur le site du château d'Oupey.
2: Quel beau renseignement, merci.
6: Oui. Les personnes qui viennent nous rendre visite lors de notre marche de Lagodas au mois d'août disent bien souvent que nous sommes un peu trop modestes
2: oui.
6: et que tout compte fait, nous avons aussi une belle région et que peut-être que nous ne l'exploitons pas.
2: Mais bien sûr, assez. J'en suis certain. Là, je vous donne 10 sur 10, monsieur le professeur.
6: Je vous remercie.
2: Dites-moi, Joseph, est-ce que tout va bien pour vous ?
3: Extra.
2: Monsieur Lichfin.
3: Magnifique.
2: Madame Lichfin.
4: Parfait.
2: Monsieur Jérôme, vous allez bien ?
0: Excellent, Henri.
2: Donnez-nous de la musique.
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0: Oui, et si vous le permettez, on va réintégrer une dernière fois notre petite cuisine. Sophie, héroïne, c'est bien ça, hein?
1: Parfait.
0: Mon ami Joseph, qu'est-ce que le chocolat t'émane? Dites-moi. Allez-y, hein.
1: C'est un producteur de chocolat à Oupeif, à Accourt, plus précisément, je pense.
0: Oui.
1: Je pense.
0: À Accourt.
1: Oui, bah,
0: c'est du chocolat spécial.
1: C'est un artisan.
0: C'est un artisan. Un peu comme le chocolat galère en son temps.
1: Mais plus artisan, plus confidentiel, de bonne qualité. Soyons chauvins, de meilleure qualité, mais plus confidentiel.
0: Les galères ont évolué. Hein.
1: Voilà.
0: Alors, Sophie, vous qui avez laissé passer votre tour, je vous ai vu, vous savez vous retirer. Dites-moi, un bon vin pour vous, qu'est-ce que c'est?
2: Moi, je dirais qui se laisse boire et qui ne donne pas mal la tête le lendemain.
0: Très bien. Mon ami, les cheveux.
1: Pour moi, un bon vin, ce serait quand même plutôt un vin rouge.
0: Vin rouge.
1: Même si on produit plus du vin blanc.
0: Mais la caractéristique qui vous fait dire...
1: Du corps.
3: Un bon cru qui évite la cuite.
0: Bon, moi je vous donne ma réponse aussi. J'étais dans un restaurant et un œnologue passait aux tables avec la grappe de raisin sur son épaule, expliquait les vins. Moi je lui dis, monsieur l'œnologue, qu'est-ce que c'est qu'un bon vin? Parce que toutes les explications que vous connaissez, moi j'y connais rien, je comprends rien. Il m'a dit, écoutez, je vais vous dire Henri, un bon vin, c'est ce qui vous goûte.
1: Exactement.
0: Voilà.
1: Quelle définition?
0: Quel que soit son prix, c'est ce qui vous goûte. Alors, pour terminer, rapidement, un petit déjeuner, monsieur Joseph.
3: Fromage,
0: avec du pain.
3: Un fromage en tranche.
0: En tranche. Du gouda.
3: Par exemple,
0: monsieur Lichevin.
1: Un peu trop sucré, mais confiture maquée, ça me plaît encore bien.
0: Confiture, un genre de stroopwafel, comme on dit à Valieux. Ok. Sophie? Ah oui, Sophie, écoutez-la bien.
2: Moi, j'aime bien les mug cakes.
0: Donc
2: je prends une tasse.
0: Ah oui.
2: Je bats un œuf.
0: Oui.
2: Je rajoute de la farine, un peu de levure chimique, de la compote. Je bats le tout. Je mets ça 3 minutes au micro-ondes. Et puis alors, j'ai un petit gâteau dans ma tasse.
0: Oui.
2: Sur lequel je mets un peu de beurre de cacahuète, des pépites de chocolat.
0: Et vous mangez ça tous les matins?
2: Pas tous les matins, mais très souvent. Avec des fruits à côté.
0: L'omelette avec du lard, vous n'aimez pas?
1: Si, hein.
2: Si. Aussi, oui.
1: Faut que ça baigne, hein.
0: Ah oui.
1: Faut que ce soit gras.
0: Oui, mais écoutez, monsieur Lichevin, je crois que vous faites un tout petit peu l'homme intelligent. Alors je vais vous coincer. Comment cuisez-vous un œuf mollet?
1: Je fais rarement des œufs mollets. Pourquoi je les fais rarement? Parce que je les rate à chaque fois.
0: Relevez le défi, comment faisiez-vous? Et nous, on va vous aider, allez-y.
1: Des œufs mollets, je les fais cuire à l'eau froide.
0: Oui.
1: 3 minutes.
0: 3 minutes.
1: Merci Joseph. Il m'a un peu aidé.
0: Cuire pendant 3 minutes. Ouais, c'est pas ce que j'attendais. Et vous, Sophie?
2: Moi non plus, je ne sais pas. J'en fais jamais non plus.
3: Mon épouse m'en fait, mais elle me met souvent en régime, donc je ne peux pas trop en manger.
0: D'accord. Moi, je vais vous donner une recette qui ne rate jamais. Vous mettez de l'eau, vous la laissez bouillir. Pas deux. D'abord bouillir. Quand l'eau bout, vous ajoutez votre œuf ou vos œufs. Et 2 minutes 30 après. Et l'œuf mollet comme ça.
1: Ah bah parfait.
0: Vous me croyez?
2: On essayera demain.
1: Oui.
0: Allez, on réintègre vite notre studio parce que là on est dans la cuisine. Hein. Avec le saviez-vous. Célébrité, vous nous rappelez Joseph la célébrité de...
3: Je vais vous parler tantôt d'Émile Lévin. Mais il y en a certainement d'autres à Oupeif qui sont méconnus.
0: Oui. Ouais. Sophie, on danse hein, chez vous, à Oupeif?
2: Oui, il y a beaucoup de clubs de danse sur la commune, soit pour les plus jeunes ou les moins jeunes.
0: La rumba, la zumba, tout ce qu'on veut.
2: De tout.
0: Folklorique aussi?
2: Aussi, oui, oui.
0: Alors, attention, la dernière question.
1: Peut-être dans les célébrités, pour compléter ce que dit Joseph, on a Laudec, qui est le dessinateur de la bande dessinée Cédric,
0: oui.
1: Qui habitait Oupeif, et Daniel Droix, qui est un chanteur de blues en wallon.
0: Ok, si vous étiez magicien, que feriez-vous pour votre commune et les entités autour de vous? Réfléchissez. Joseph.
3: Continuer cette convivialité, cette qualité de vie.
0: Merci.
1: Diminuer la salubrité.
0: Comment dites-vous?
1: Diminuer la salubrité.
0: Salubrité. Vous la trouvez où?
1: Il y a souvent des décharges un peu sauvages.
0: Sophie?
2: que les échanges entre les personnes soient tout le temps positifs.
0: D'accord. Moi, si j'étais magicien, je demanderais tout simplement de vous revoir un jour, que ce ne soit pas notre dernière minute. Voilà, il me reste à vous souhaiter, chers amis, une excellente fin de survie. Vous donnez rendez-vous le 25 juin pour accueillir vos sous Chèvremont, si vous le permettez. Un gros bisou et bonjour chez vous.
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1: 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Bonjour, plein de musique, de la chanson dans tous les sens, avec des nouveautés, des sorties d'albums et des titres aussi plus anciens. Voici une partie du programme, alors de façon très large, afin de laisser quand même la surprise. Ce que je peux te dire par contre, c'est que pour la belle rencontre du jour, nous sommes avec Roman Cerda pour parler ensemble de l'album Sujet Sensible. Ta-da-da.

Nous sommes avec Roman Cerda et c'est un plaisir en interview et en chanson dans une dizaine de minutes. Chansomania épisode 533, c'est parti.

Le tout nouvel album de Colors in the Street, Insomnie, est sorti le 17 avril. La fête est belle, c'est le titre que l'on vient de s'offrir pour rentrer dans leur pop élégante. Depuis plusieurs années, le groupe enchaîne les tournées, tant en France qu'à l'international. Tu retrouves toutes les infos et les dates sur le site de Colors in the Street, tournée qui passe notamment par Lille, Strasbourg, Toulouse ou encore Paris à l'Élysée-Montmartre en mars 2027, après une cigale et un Trianon complet en ce début d'année. Pour continuer la découverte de l'album, voici le titre Padoue.

Ce que je te propose tout de suite, c'est un voyage en 1981, instantanément. Et oui, c'est possible en chanson. Ce titre figure au générique du film Le Maître d'école, avec entre autres Coluche. Voici Richard Gottener, Le Sans Pas. Allez, hop, on danse tous Le Sans Pas ensemble, c'est facile, c'est sympa.

Nous sommes maintenant avec Roman Cerda pour parler ensemble de l'album Sujet Sensible. On en écoute un premier titre et on échange ensemble juste après. Alors installe-toi tranquillement avec nous, prends ce que tu veux. Nous sommes à l'eau, aux plates pour Roman, aux gazeuses pour moi. D'ailleurs, moi je dis eau qui pique. Bref, installe-toi tranquillement avec nous.

0: Le cinquième album de Romain Cerda, Sujet Sensible, est sorti le 25 avril 2025. Pour en commencer la découverte, on vient d'écouter le titre Le Grand Amour. Eh bien, on en parle avec Romain Cerda, tranquillement installé dans un petit bar d'un hôtel parisien. Salut Romain.
1: Salut.
0: Je suis très très très heureux de te rencontrer. Comment ça va ?
1: Ça va très bien, merci. Merci, c'est un plaisir.
0: On va parler de tout ça, de ce nouvel album. Je le disais, nouvel album qui est sorti le 25 avril 2025. Tu es chanteuse, auteure, compositrice, productrice, musicienne et actrice. Ces différentes activités, est-ce qu'elles se nourrissent ? Est-ce qu'elles se répondent ?
1: Ouais, toutes les activités créatives que je puisse faire se nourrissent entre elles, je pense. Oui, oui, sincèrement. Ouais.
0: On va remonter un petit peu le temps, très rapidement. Ton premier album sort en 2004. C'est quoi qui... Oui, tu me dis, ah oui, ça fait 22 ans. C'est quoi qui déclenche l'écriture d'un album, notamment d'un premier album ? Parce que ça a peut-être évolué par la suite. Mais le premier album, c'est quoi qui déclenche son écriture ?
1: Oh là, bah alors le premier album, je l'ai écrit en finalement plusieurs années, parce que ça faisait des années que j'écrivais. J'avais quelques textes par-ci par-là, quelques musiques par-ci par-là, et quand je me suis vraiment concentrée pour que ce soit un album cohérent, j'ai dû donc faire beaucoup de ménage dans tout ce que j'avais écrit depuis des années, mais en fait l'écriture et la composition ont toujours été présents dans ma vie, vraiment. Donc ça, finalement, c'était un aboutissement de tout ce que je faisais, tout ce que je ressentais. Et c'était extraordinaire pour moi que ce soit concentré dans un album et que ce soit concrétisé par cette sortie, quoi, ce premier album.
0: Par la suite, c'est peut-être différent, parce que par la suite, on a peut-être un peu moins de temps, moins d'avance dans l'écriture. Parce que là, le premier album, il y avait des années et des années. Comment ça se passe, mettons, pour le dernier album, là, il arrive comment ? On se dit, tiens, j'ai envie de faire un album et on se met au boulot ?
1: Non, non, mais c'est ça, c'est exactement ce que vous dites. C'est que le deuxième, on a moins de temps, effectivement. Parce que là, Mais je sais pas, on rentre dans une sorte de routine d'écriture où j'ai... Je me suis dit que c'était vraiment ce que j'aimais et j'ai aussi fait appel à d'autres auteurs. D'ailleurs, le deuxième album,

0: parole comme ça se passait comme ça, ou c'était des sessions de travail un peu plus sérieuses et établies?
1: Non, alors lui, il écrivait les textes sur cet album-là, ça s'est passé dans cet ordre-là, c'est-à-dire que les textes étaient écrits en premier, et moi je faisais les musiques derrière. Et par contre, les thèmes, évidemment, dans un couple, on se connaît, donc on sait de quoi on a envie de parler, mais évidemment, je lui donnais aussi des trames et des idées. Mais c'était par contre chacun de son côté. Moi, je ne peux pas composer avec du bruit ou avec quelqu'un à côté de moi. J'ai besoin d'expérimenter et de ne pas me sentir jugée, quoi. Donc j'ai mon dictaphone sur les genoux, la guitare, et je me laisse partir sur les textes. Mais ça, c'était sur le deuxième album. Mais par exemple, sur ce dernier album qui est le cinquième, j'ai fait le contraire. J'ai travaillé les musiques en premier. Enfin voilà, c'est variable, c'est complètement variable. Il n'y a pas d'ordre, c'est en fonction de l'inspiration, quoi.
0: Sur ce cinquième album, on va y revenir, mais moi je voudrais parler aussi du livre, parce que tu es aussi auteur du livre « À la vie, à l'amour » sorti en 2020. C'était l'envie de te raconter un peu et de raconter, je ne sais pas, les rencontres, un peu ton parcours?
1: Ouais, c'est-à-dire qu'on est cantonné quand on écrit des chansons à 3 minutes, quelque chose comme ça, avec un refrain qui revient. Donc en fait, on ne peut pas vraiment développer chaque thème. Et puis j'ai eu plusieurs propositions pour écrire un livre. Et je me disais, oh non, non, non. Surtout que j'avais peur qu'il veuille du pipe.
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1: Voilà, ma vie dans ma cuisine avec Renaud, quoi. Donc j'avais pas forcément envie, et puis je me disais, mais de toute façon on s'en fout de ma vie. Et puis finalement, au bout d'un moment, c'est Mathieu Johan qui m'a dit, non mais Roman, ce serait bien, vraiment, t'as plein de choses à raconter et ça te ferait du bien, et même pour ton fils qui est une trace de comment tu perçois les choses, comment t'as vécu les choses, t'as eu mille vies et je trouve que c'est hyper intéressant. Moi ça m'intéresse et je suis sûre que ça intéresserait des personnes. Et je me suis dit, ok, je vais le faire rien que pour déjà, même je me suis pas forcément engagée avec Mathieu et la maison d'édition, mais je me suis dit, ok, je vais le faire comme un exercice. Et puis après je me suis prise au jeu et j'ai eu envie de vraiment peaufiner et de travailler pour l'offrir à des gens. Et finalement, voilà, je suis allée jusqu'au bout de ce projet et c'était hyper intense. Je l'ai écrit pendant le Covid. Et malheureusement, il est sorti aussi pendant le Covid, enfin entre deux Covid. Et j'étais derrière la rubalise, comment on dit ?
0: La rubalise, ouais.
1: La rubalise, c'est-à-dire qu'on n'avait pas le droit d'accéder au, par exemple dans le Monoprix ou quoi. Enfin, je ne sais pas si on a le droit de dire des marques.
0: On peut dire Monoprix et puis Fnac et Cultura. Et j'ai envie de me faire un petit jeu de mots. Quand on est derrière la rubalise, là, c'est l'auteur qui balise, parce qu'on n'en vend pas beaucoup des livres.
1: Mais ouais, c'est ça, exactement. Et je le voyais. Je passais à côté. Je dis, non, mais c'est pas possible. Au bras tendu, je pouvais l'attraper, quoi. Mais voilà, on n'avait pas le droit de les acheter. J'ai pas compris vraiment pourquoi. Mais bon, en tout cas, il a eu un très bel accueil et j'étais heureuse de l'avoir fait. Et voilà. Et le livre est dans la chambre de mon fils.
0: Et tu disais, alors tu parlais de mille vies, notamment moi j'aimerais qu'on s'attarde un peu sur la radio, parce que là on fait une,

0: Interview de radio, il y a, bah, y a ça qui, que l'on a en commun. Tu commences à la radio, toi, je crois.
1: Ouais, exactement. Enfin, non, je commence à la radio, je suis un petit peu comédienne et aussi, en même temps, un petit peu technicienne. Et je suis à mi-temps au départ sur Europe 2 et Radio Nostalgie. Et puis finalement, donc ça, c'était à Montpellier. Et on a 10 minutes par fois 2 par heure, donc 10 minutes plus 10 minutes, où il faut caler les infos de la région, la météo, les pubs locales et mettre de la musique. Et du coup, j'étais un peu programmatrice parce que je cherchais les musiques. Là, il n'y avait pas encore les machines et du coup, on faisait vraiment tout nous-mêmes.
0: Ça devait être passionnant.
1: Mais ouais, c'était hyper passionnant. J'ai vraiment adoré ça, quoi. Donc je faisais les voix pub, même. Enfin, tu vois, on faisait un peu tout. C'était un peu, voilà, plus artisanal, quoi. Et puis après, je suis montée à Paris et j'ai travaillé sur Europe 2 Paris. Et voilà, j'étais technicienne réalisatrice et voilà, pareil, je me suis bien amusée.
0: Et c'était l'occasion de le raconter dans le livre, comme aussi pas mal de rencontres, parce que j'imagine que tu as eu pas mal de rencontres à raconter aussi.
1: Oui, avec les Scorpions, avec Jean-Jacques Goldman, et puis des rencontres amoureuses destructrices, comme avec des malades, des grands malades. Voilà, ouais, plein de choses, plein d'aventures, oui.

0: Là, Roman Cerdan, on vient d'écouter un court extrait du titre Le Temps Tourne qui ouvre l'album. Le thème principal, c'est l'amour, mais l'amour qui se passe pas toujours bien, comme Le Temps Tourne notamment. C'est un peu, on est dans quelque chose de pas très très très très sain là.
1: Exactement. C'est pas forcément quelque chose qu'on perçoit à la première écoute, mais vous avez bien compris le sens. C'est effectivement une histoire de violence conjugale. Et ouais, c'est difficile. Et puis il y a aussi une chanson qui parle de pervers narcissique. Il y a quand même. Mais il y a beaucoup de chansons d'amour. Et voilà, des chansons d'amour. Positive ou négative.
0: Pas des chansons d'amour aussi qui font du bien. D'ailleurs, le titre sujet sensible, c'est vrai que l'amour, ça peut être un sujet sensible. Tant l'amour, j'ai envie de dire, chaque histoire d'amour est différente. Des histoires d'amour qui sont très belles sont toutes différentes.
1: Ouais, c'est ça. Et c'est toujours un sujet sensible, c'est-à-dire un sujet touchy, on peut dire. Et ouais, je suis d'accord.
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0: Roman Cerda de ce dernier album. On vient d'écouter le titre Né sous Aix. Est-ce qu'on peut en parler de ce titre et du clip qui va avec?
1: Ouais, bien sûr, bien sûr.
0: Bah, je sais pas raconter. Alors, l'idée de départ, c'est quoi?
1: L'idée de départ, c'est l'autodérision. Le fait que finalement, un être humain, qui que ce soit, je parle pas forcément de moi, mais ça peut être un fils d'eux, une femme d'eux, une fille d'eux. C'est souvent cristallisé sur le père ou la mère, quoi. Et finalement, la personne à côté n'existe pas vraiment pour ce qu'elle est, quoi. Et du coup, bah, je le prends un peu avec humour en disant que... Ouais, effectivement, j'ai aucun jugement. Je suis dématriculée, quoi. Finalement, je m'appelle pas Roman Cerda, mais je m'appelle l'ex de Renaud. Enfin, je parle pour moi, mais vraiment, je l'accorde pour tout le monde. Hein,
0: c'est vraiment présent, ça encore. Tu ressens que les gens te voient comme ça?
1: Non, j'avoue que c'est un peu moins comme ça, mais quand même, ça reste gravé et je suis identifiée à lui, quoi que je fasse, quoi. Et même lorsque j'étais avec lui, je faisais mes albums toute seule et pourtant, certaines mauvaises langues disaient que je lui devais tout, alors que bah, on faisait un métier de passion tous les deux et on a partagé. J'étais hyper heureuse et reconnaissante de ce qu'il m'a apporté, de connaissances et même de relations, effectivement. Mais derrière, il fallait assurer aussi, quoi. Et comme pour tout le monde, hein. La fille de Vanessa Paradis, il faut qu'elle assure. La fille de... Enfin voilà, c'est... Derrière, c'est pas forcément évident d'avoir une aide comme ça, parce qu'on peut nous la reprocher, quoi.
0: Pour cet album, tu écris et tu composes, mais tu as travaillé aussi avec d'autres artistes. On peut citer notamment Art Mango, Mathieu Bogarts ou encore Yvan Cugius. Vous travaillez comment? C'est-à-dire, est-ce que c'est des échanges? Vous voyez, vous parlez un peu du thème ou des musiques et après chacun part dans son coin, ou c'est un travail ensemble?
1: Avec Mathieu Bogarts, on est très amis. Il y en a une qui l'a écrit avant, il y a bien longtemps. Sur exactement ce que je vivais et ce que je lui racontais, et donc cette chanson s'appelle Mini. Et puis là, il y a une deuxième chanson qu'on a coécrit ensemble, c'est-à-dire que j'avais commencé à écrire le texte qui s'appelle, cette chanson s'appelle Dans ton dos, et il a écouté et il m'a dit ah tiens, j'aurais d'autres idées, et puis je l'ai laissé faire. Finalement, on l'a coécrit ensemble, il a changé plusieurs choses et j'ai trouvé ça super bien vu, quoi. Et voilà, c'est vraiment mon ami et je suis hyper flattée qu'il ait accepté de travailler sur cet album. Et Art Mango, on s'est parlé par téléphone, mais je ne l'ai pas rencontré, mais on s'est beaucoup parlé par téléphone.

0: Romain de Cerdan, on vient d'écouter justement quelques secondes du titre Dans ton dos, puisqu'on en parlait. Là, on est sur, alors toujours sur de l'amour, mais sur le désir de ne plus mentir. Là, on va encore un petit peu ailleurs.
1: Exactement. Et puis, il y a une autre chanson aussi qui parle de ça, d'ailleurs. Il y a deux chansons qui parlent de ça. C'est la dernière aussi. Ce soir, mon amour.
0: Mais ça peut être tentant de mentir parfois.
1: Ouais, c'est ça. Ouais. Mais. C'est une sorte de purification, de se dire « Ok, je suis honnête avec moi-même, avec les autres, et c'est important, mais c'est difficile. C'est difficile et c'est risqué et dangereux, j'avoue. Mais ça fait du bien de le dire et d'être clair avec soi-même. Maintenant, en chanson, c'est parfois plus simple.
0: Ah ben, en chanson, on part un peu là où on veut, là où on a envie.
1: Ouais, c'est ça, exactement.
0: Et Georges Moustaki dans tout ça?
1: Bah oui, alors Georges Moustaki, j'adore. Et cette chanson, je l'adore. C'est vraiment donc la dernière chanson que j'ai mise dans mon album. Ce soir, mon amour. J'ai eu la chance d'avoir l'accord de Pia, sa fille. Parce qu'en fait, c'est une chanson qui est au masculin. Donc j'ai dû juste changer du masculin au féminin. Et c'est une chanson que j'ai dans ma playlist depuis des années et que j'ai toujours adoré chanter, mais je me disais j'ose pas, je peux pas chanter à la place d'un homme et je ne peux pas changer les paroles, je peux pas faire ça. Donc voilà, je ne le faisais pas. Et puis voilà, grâce à Pia, j'ai eu cette joie de pouvoir l'interpréter. Et en plus, je l'ai interprétée sur scène aussi sur la soirée Moustaki. J'étais très heureuse.

0: d'amour.
1: Sur scène, Roman Cerda, justement, tiens, comment ça se passe? Comment on te retrouve? Sous quelle formule?
2: Alors, j'ai plusieurs formules. J'ai joué d'ailleurs à Paris avec le groupe en entier. Mais là, justement, je cherche un tourneur. Je cherche un tourneur et des dates. Donc voilà, j'ai très envie de partir sur les routes et offrir cet album. Et les autres aussi, d'ailleurs. Hein, je ne jouerai pas que ce dernier album. Mais ouais, j'ai beaucoup de choses à raconter.
1: Et dans les projets, est-ce qu'il y a, je sais pas, des choses qui se passent? Parce que là, cet album est sorti, là, il y a un peu plus d'un an. Est-ce qu'il, je sais pas, il y a des choses à venir que l'on pourrait peut-être dévoiler?
2: Non, je travaille sur des nouvelles chansons et voilà, je cherche à les jouer sur scène.
1: Et quand tu ne travailles pas, tu fais quoi? C'est quoi la vie de Roman Cerda quand pas d'écriture, pas de métier de comédienne, pas de métier de chanteuse, quand tu souffles un peu?
2: Ouais, alors c'est très rare que je souffle. J'ai une boîte de production, donc c'est difficile. Enfin, il y a beaucoup de choses à gérer pour une société. J'ai un fils, j'ai finalement beaucoup de choses à gérer. Un lieu de vie avec un jardin. Quand j'ai du temps, finalement, j'ai envie de décrocher et de partir. Partir en vacances, partir, voilà. Mais sinon, bah, tous les jours, j'essaye de marcher un petit peu. J'ai un chien, donc je prends ce prétexte. Tous les jours, je vais marcher. J'ai besoin, vraiment, j'ai besoin. Donc j'essaye de trouver, voilà, une heure par jour pour m'évader un petit peu comme ça.
1: Eh bien, merci beaucoup, Roman Cerda. J'imagine que si on passe sur le site roman-cerda.com, on trouve toutes les infos, toutes les actus.
2: Oui, c'est ça, ou Insta et Facebook aussi, beaucoup. Je pense même plus, mais bon, oui, les trois, oui.
1: Et puis les réseaux sociaux, ça permet plus d'interaction. Merci beaucoup. Moi, j'aimerais qu'on se quitte en chanson, si tu le veux, bien sûr. J'aimerais que tu nous partages une chanson coup de cœur que tu écoutes depuis très longtemps, ou une chanson que tu écoutes en ce moment. Voilà, c'est ton partage et on se quitte avec ce titre.
2: Oh là là, j'en ai tellement, mais tellement. J'ai beaucoup de Véronique Sanson, Juliette Armanet, même... Oh, j'aime beaucoup Ricky Lee Jones aussi, je sais pas si vous connaissez. Oh là là, j'ai tellement... Alors ça, c'est très difficile. Choisir, c'est renoncer, hein, vous savez. Et du coup, je dois renoncer à tout ce que j'aime pour n'en sortir qu'une. Je vais sortir Alexandre de Juliette Armanet.
1: C'est le titre qui est tombé maintenant. C'est dans un quart d'heure, ça aurait été un autre, je pense.
2: Exactement.
1: On se quitte avec ce titre. Merci beaucoup, Roman Cerda. Je te rappelle que ton dernier album en date, Sujet Sensible, est sorti le 25 avril 2025. Et on retrouve toutes les infos sur le site roman-cerda.com et les réseaux sociaux Facebook, Insta. Merci beaucoup et à très bientôt.
2: Merci. Au revoir.

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Daguerre sera en concert au Café de la Danse le 6 octobre 2026. Marge de manœuvre, que l'on vient d'écouter, est extrait de son 10e album Corps Voyou, sorti le 20 mars. 10 albums et 20 ans de carrière pour cet artisan poète d'une chanson résolument rock. Côté scène, un Café de la Danse à venir, je te le disais, mais il passe aussi par Toulouse, Bayonne, Bergerac, Bordeaux. Tu retrouves toutes les dates sur ses réseaux sociaux et sur son site daguerre.mu. Tout de suite, voici un second extrait de l'album, Là où personne ne t'attend.

Sous le prénom Léonard, Lydie et Jean-Baptiste fusionnent leurs histoires dans des chansons pop et poétiques. Après 3 EP et 2 albums, leur nouveau titre « Personne ne m'aime » que l'on vient d'écouter est sorti à l'occasion du Printemps de Bourges et annonce la sortie de leur prochain EP prévu pour 2026. Tu retrouves plus d'infos et notamment le clip du titre « Personne ne m'aime » sur tous les réseaux sociaux de Léonard.

Un nouveau label et un nouvel album, un quart de siècle après le premier. Le tout nouvel album de Orwell est sorti le 15 mai, il a pour titre Composite. À travers ses propres projets, Orwell ou Son Parapluie, ou des collaborations, citons Variety Lab ou Cascadeur, Jérôme Didelot s'est illustré sur des dizaines de titres depuis plus de deux décennies. Pour Composite, Jérôme s'est recentré sur son écriture pour en explorer les fondements. Après Tout n'arrive qu'à moi, pour poursuivre la découverte de ce nouvel album de Orwell, voici Extra Lucide.

0: 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On se retrouve la semaine prochaine, même endroit, même heure, sur ta radio préférée. 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

0: Calimera, bonjour à tous et avec vous José Burgeon, nous partons à la découverte de Kos, l'île grecque entre histoire antique et plage idyllique.
1: Calimera. Kalos orisate, sti Kos, bienvenue à Kos. Alors, ce Kos, c'est la troisième plus grande île du Dodécanèse. Donc, le Dodécanèse, c'est un archipel au sein de la mer Égée. Et après 3 heures de vol, eh bien, mon Boeing Luxair arrive à l'aéroport de Kos Hippocratis, Hippocrate, en français, l'aéroport de Kos Hippocrate, situé en mer Égée orientale, tout près des côtes turques. La superficie de l'île de Kos est de 20 km². Son relief alterne plaine fertile et colline, et elle mesure 42 km de long. Donc c'est très agréable de traverser l'île en voiture de location, surtout au mois de mai, là il fait bien calme, et une bonne température de plus ou moins 20 degrés dernièrement.
0: Il faut le dire, José, l'île est habitée depuis l'Antiquité. Kos est le lieu de naissance d'Hippocrate, père de la médecine, qui a vécu de 460 à 377 avant Jésus-Christ. Ne manquez pas de visiter l'Asclépion de Kos.
1: Et ce monument très populaire de l'Antiquité, situé à 3 km environ au nord-ouest de la ville de Kos, fut construit au 4e siècle avant Jésus-Christ, après la mort d'Hippocrate. On peut voir le portique, les thermes romains, l'autel dédié à Ilios. Ilios, c'est le soleil en grec. Himera, c'est le jour. Hécate et Marchaona, le fils d'Asclépios. Vous avez également des temples ioniques et doriques d'Asclépios du 2e siècle avant Jésus-Christ. Alors, avant de vous rendre à l'Asclépion, je vous conseille aussi de visiter le très beau jardin avec la fondation Hippocratis, fondation d'Hippocrate, située à environ 5 minutes de l'Asclépion. Et alors, j'ai relevé une citation ici à la fondation Hippocrate, juste au pied du buste du père de la médecine. Donc si je traduis en français, c'est « La vie est courte, l'art est long, le médecin est le serviteur de l'art ». Et on peut aussi traduire par « aider » ou au moins « ne pas nuire », le médecin est au service de son art.
0: Alors, José, construite au nord-est de l'île, la ville de Kos possède de larges avenues, des places et des parcs, des édifices de style italien, côtoient de petites maisons blanchies à la chaux, des mosquées et des remparts datant de l'époque des chevaliers.
1: Alors, le château des Chevaliers, anciennement connu sous le nom de château Neretzia, est construit sur les ruines d'une ancienne forteresse, se dresse à l'entrée du port de Kos. Et là, on n'est pas loin de la marina. C'est aussi un endroit vraiment très tranquille avec un petit parc. Et je conseille vraiment de visiter cet endroit. Sa construction débuta au XIVe siècle sous l'impulsion des Chevaliers de Saint-Jean. Tout à l'heure, nous parlerons de l'île de Rhodes, voisine, je dirais, dans cet archipel des Dodécanèses, et on parlera aussi là des chevaliers. Le château, entouré de deux enceintes, était un îlot jusqu'au début du XXe siècle.
0: Alors José, poursuivons maintenant notre visite par l'ancienne capitale, 366 avant Jésus-Christ, et découvrons le temple hellénistique dorique, l'autel de Dionysos, le sanctuaire et le port, le sanctuaire d'Hercule, les ruines du côté nord des remparts, les thermes romains, les luxueuses demeures romaines, au sol en mosaïque, les maisons romaines, ainsi que l'Odéon romain pouvant accueillir 750 personnes.
1: Et en face de la mosquée et du château se trouve le célèbre platane d'Hippocrate. Alors on dit qu'il est vieux de 2400 ans, la légende raconte que c'est là qu'il enseignait à ses élèves et examinait ses patients. Son tronc mesure plus de 10 mètres de circonférence et ses branches imposantes offrent leur ombre à toute la place Platanou. En réalité, le platane actuel n'est âgé que d'environ 500 ans, mais pourrait être un descendant de l'arbre originel qui se trouvait prétendument en cet endroit à l'époque d'Hippocrate.
0: La carte postale de Kos est certainement la plage d'Agios Stéphanos, avec son sable fin et doré mêlé à de petits galets.
1: Alors là, il s'agit de un de mes endroits préférés de l'île de Kos. Nous sommes dans la magnifique région de Kefalos, à une trentaine de minutes plus ou moins de Kardamena, qui était mon lieu de séjour. Et là, vous avez la vue sur l'îlot de Katri et les vestiges d'une église paléo-chrétienne des 4e et 5e siècles, située à une extrémité de la plage. Et c'est un très très bon moment, photogénique aussi. Au début mai, eh bien, il n'y a peu de monde et la température, comme je disais tout à l'heure, aussi vers les 20 degrés vers midi. Donc c'est une très très belle destination, une de plus parmi les îles grecques.
0: Et toujours dans cette région de Kefalos, José, vous avez également apprécié la petite station balnéaire de Limnionas.
1: Oui, Limnionas Beach, avec une plage paisible située sur la côte sud-ouest de l'île de Kos. Elle est connue pour ses eaux cristallines et son atmosphère calme, loin des zones touristiques très fréquentées. La plage est entourée de collines rocheuses et offre un paysage naturel typique des îles grecques. On y trouve un petit port de pêche traditionnel, un magnifique endroit qui ajoute beaucoup de charme au lieu. Les visiteurs apprécient particulièrement la baignade et le snorkeling grâce à la clarté de l'eau.
0: Alors je retrouve maintenant mon José gourmet. Quelques tavernes locales permettent de déguster du poisson frais et des spécialités. Et José, je suis sûr que vous connaissez une bonne adresse.
1: Oui, ne manquez pas de déguster la cuisine de Christodoulos chez Chris. Là, nous sommes à la taverne Limnionas, tout simplement. Hein, le lieu voilà, est connu, Limnionas. Et il vous servira notamment le grilled octopus, c'est-à-dire vraiment le meilleur morceau du poulpe grillé. Vous avez aussi les gambas grillées. Ça coûte 27 euros, un peu moins cher, je dirais, qu'en Belgique. Avec une bonne bière pour les amateurs, avec une bonne bière grecque Missos. C'est une bière de 50 centilitres à 5 euros. Et ce fut certainement un de mes meilleurs moments de gastronomie lors de mes nombreux voyages en Grèce. Alors n'oublions pas le petit ouzo offert par le patron. Donc, je dirais que Limnionas Beach représente un des coins les plus tranquilles et naturels de l'île de Kos.

0: Wieke Zertis, Anice Inge Asteri.
1: Et toujours sur cette côte sud-ouest de l'île de Kos, José, vous êtes allé à Agios Theologos et là aussi, vous avez découvert, évidemment, une taverne authentique levée au-dessus de crêtes rocheuses.
0: Ah oui, aussi un très bel endroit, Agios Theologos. En fait, cet endroit, c'est un peu moins connu. Hein. Nous sommes toujours dans la région sud-ouest de l'île de Kos. Et cet endroit m'avait été renseigné par le propriétaire de Mareva. Donc Mareva, le loueur de voitures, rental car, Agios Theologos. Donc Agios, c'est saint. Agios Theologos, c'est un endroit apprécié pour ses falaises sauvages et sa vue spectaculaire sur la mer Égée. Et la route pour y accéder traverse des paysages naturels typiques de l'île de Kos. Donc je conseille cet endroit avec la petite plage d'Agios Theologos composée de galets et d'eau très limpide. Alors je conseille aussi le coucher de soleil. Le coucher de soleil qui est particulièrement apprécié à cet endroit et attire de nombreux touristes, de nombreux photographes. La taverne traditionnelle Agios Theologos, le nom de l'endroit, située près de la plage, propose des spécialités grecques, bien sûr, du poisson frais surtout. Mmh. Et je vous conseille de déguster le succulent bar grillé à 27 euros. Donc on est toujours vers, pour le poisson, mais de l'excellent poisson, toujours
1: bien
0: vers
1: sûr,
0: 25, 27 euros. Un régal encore une fois. Et vous verrez peut-être là-bas Irma. Alors qui est Irma? C'est le gentil petit chien de la maison. Et Agios Theologos est authentique et moins touristique que les grandes plages de l'île. Je conseille vraiment cet endroit, Agios Theologos.
1: Alors près du village de Zia, dans la montagne, vous avez assisté, José, à la soirée grecque Fantasia.
0: Oui, auprès du guide de Luxeuil, on peut réserver, donc ça coûte 65 euros. C'était vraiment très très intéressant. La Goudizia, nous sommes au centre de l'île, hein, dans la petite montagne. C'est une soirée typiquement grecque avec musique live, danse traditionnelle, une ambiance festive. Le cadre est spectaculaire, perché, comme je disais, dans les montagnes, avec une vue magnifique, surtout au coucher de soleil. Et avant d'arriver donc au spectacle, eh bien, on fait une belle photo avec le coucher de soleil. Les visiteurs apprécient particulièrement les danses folkloriques, les costumes et la participation du public également. Donc un bel endroit. Cette soirée s'appelle Fantasia à Lagodizia.
1: Alors le dîner met à l'honneur évidemment des spécialités grecques accompagnées de vin local.
0: On peut épingler notamment, hein, par exemple, la célèbre moussaka,
1: ah, oui, bien sûr.
0: Le scordalia, les souzoukaka, donc ces bonnes petites boulettes, galéo, le poisson, les dolmades, les feuilles de vigne, les tzatziki, les brochettes, un slouvaki de porc, le porcelet, le kleftiko, le stifado. Et je peux dire que cette soirée Fantasia, c'est une expérience très populaire pour découvrir la culture et l'atmosphère authentique de l'île. Et je vous avouerai qu'un grand moment pour moi, j'avais demandé au chanteur une chanson de Georges de Laras que je connais personnellement. Et voilà, je n'oublierai pas ce très bon moment à cette soirée Fantasia.
1: Alors votre lieu de séjour, José, était Kardamena, situé sur la côte sud de l'île de Kos.
0: Alors il existe beaucoup de stations. J'avais choisi Kardamena pour les visites notamment. Et c'est une station bien située. Les autres stations du nord s'appellent Mastichari, Marmari, Pigaki ou encore Psalidi. Et on trouve en général une bonne hôtellerie dans l'île de Kos, comme je dirais dans toutes les îles grecques. Si on prend 4 étoiles, en général c'est parfait. 5 c'est mieux, ça dépend un peu du budget bien sûr.
1: D'accord, bien sûr. Non loin de l'aéroport se situe Plaka, pinède ombragée connue pour ses paons en liberté et ses chats qui se promènent parmi les visiteurs.
0: Alors on connaît Plaka, c'est le vieux quartier d'Athènes, juste au pied de l'acropole. Ici, c'est à l'île de Kos, et l'endroit offre une atmosphère calme et fraîche, idéale pour une pause pendant les journées chaudes d'été, par exemple. Vous avez des aires de pique-nique qui permettent de profiter pleinement de la nature en famille ou entre amis, et on croise une bonne vingtaine de paons. Plaka, c'est aussi un excellent point de départ pour découvrir la beauté authentique et verdoyante de l'île de Kos.

0: Yannis Markopoulos et le célèbre Georges Dalaras, Paraponemena Logia.
1: Très belle musique. Parmi les excursions organisées sur place, José, vous conseillez de réserver la croisière des Trois Îles et celle vers le volcan. Pardon.
0: Et au départ de son hôtel, eh bien, le bus arrive vers 8h30 environ et on se dirige alors vers le port de Kos. Et là, on se rend alors à Kalymnos, Psérimos et Platy. L'île de Kalymnos est surnommée l'île des pêcheurs d'éponges. Elle attire aussi des grimpeurs du monde entier grâce à ses parois calcaires exceptionnelles. Son port principal s'appelle Potia. Il est séduit par ses maisons colorées, son ambiance authentique. Et au large de Kalymnos se trouve Psérimos. C'est une petite île paisible au charme préservé et apprécié pour sa grande plage de sable fin et ses eaux turquoises.
1: Et entre Kalymnos et Psérimos s'étend Platy, un îlot inhabité.
0: Platy est célèbre pour ses criques aux eaux cristallines, parfaites pour la baignade et le snorkeling. Les bateaux de croisière y font souvent escale pour profiter de son cadre paradisiaque. Et pour les amateurs de plongée, eh bien là on apprécie les fonds marins riches en poissons.
1: Oui, alors plus au sud se dresse Nisiros, une île volcanique fascinante, accessible depuis Kardamena.
0: Et son immense cratère, Stéphanos, permet de marcher au cœur d'un volcan encore actif. Le paysage lunaire contraste avec les villages blancs accrochés aux collines. Mandraki, la capitale, c'est aussi le nom du port de Rhodes. Mandraki, la capitale ici, charme les visiteurs avec ses ruelles étroites et ses maisons immaculées. Et ces quatre îles illustrent parfaitement la diversité naturelle et culturelle du Dodécanèse entre falaises, plages, îlots sauvages et volcans, elles promettent un voyage inoubliable en Égée.
1: Alors, votre hôtel, José, était l'hôtel Acti Beach Club à Kardamena. 5 étoiles, s'il vous plaît, on ne se prive de rien.
0: Et selon moi, je mettrais 4 étoiles, voire 4 étoiles supérieures. Je conseille cet hôtel bien situé, avec une remarque malgré tout. L'hôtel possède de très beaux jardins, mais malheureusement, de nombreux petits insectes débumés se faufilaient un peu partout. Et j'avais une chambre au rez-de-chaussée, donc il a fallu utiliser un spray le matin et le soir.
1: Oh là là.
0: Bon, après quelques jours, le problème était résolu. Vous avez aussi juste à côté alors l'hôtel Acti Palace, aussi un 5 étoiles, juste à côté de l'Acti Beach Club.
1: Voilà donc pour Kos et nous restons maintenant dans l'archipel du Dodécanèse, José, et nous allons découvrir l'île de Rhodes.
0: Alors c'est aussi une très très belle destination, peut-être un peu plus connue que l'île de Kos. Alors pour dire voilà, suivez-moi, bon voyage à Rhodes, figame, kalotaxidi sti Rhodo. Rhodes est la plus grande île du Dodécanèse, donc Dodéca 12 en grec. Rhodes surgit en fleur de la profondeur des eaux, enfant de la déesse de l'amour Aphrodite, pour épouser Hélios, le soleil, écrivait Pindaros, l'un des plus célèbres poètes lyriques grecs des 6e et 5e siècles avant Jésus-Christ.
1: Il faut savoir que Rhodes possède une longueur de 80 km et une largeur de 38 km pour 120 000 habitants, 5 fois moins qu'au 12e siècle avant Jésus-Christ. Les belles plages de sable se trouvent sur la côte est, dans les stations de Kalitea, Faliraki et Kolymbia notamment.
0: Alors j'aime beaucoup personnellement la plage de Ixia. C'est une plage de galets, comme on trouve souvent, on trouve des plages de sable, mais pas mal de galets aussi, comme en Croatie par exemple. Et Ixia est située à plus ou moins 15 minutes de la vieille ville de Rhodes. Encore une fois, bon, vous avez des bus qui vont régulièrement de Ixia jusqu'à la vieille ville de Rhodes, mais je conseille toujours cette voiture de location, bien sûr, pour aller où l'on veut, partout dans l'île. Alors, partout sur la côte ouest, on longe la mer et souvent on aperçoit des chèvres sauvages. C'est une zone naturelle vraiment magnifique, c'est la région de Ixia.
1: L'intérieur de l'île est un paradis de verdure avec des forêts de pins odorants, de cyprès élancés, de chênes, de lauriers roses, de mimosas, d'hibiscus, le symbole de l'île, d'eucalyptus et d'oliviers, arbres sacrés en Grèce antique.
0: Alors encore un peu d'histoire, nous sommes en 1308 et les chevaliers passent par Rhodes en 1308 après avoir été chassés de Terre Sainte. En 1444, 600 chevaliers sont appuyés par 5000 Rhodiens. La ville

0: route est fortifiée et la longueur des remparts représente 5 km. Ça, c'est vraiment la visite à faire dans l'île de Rhodes. Après avoir passé la porte Saint-Antoine, on peut apercevoir les ruines du temple d'Aphrodite, l'auberge d'Auvergne et l'hôpital, c'est l'actuel musée, fondé au 15e siècle. Les Rhodiens tiennent les Ottomans en respect pendant 2 siècles, jusqu'à la prise de la ville en 1522 par Soliman le Magnifique.
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0: Charis Alexiou avec Dietra Galeani et c'était Totreno Fevgei Stis Octo, le train part à 8h.
1: Alors José, on continue évidemment la visite de la ville de Rhodes. Un de vos endroits préférés dans la ville médiévale de Rhodes, c'est la place Hippocratou et sa fontaine.
0: Oui, nous avons parlé tout à l'heure d'Hippocrate avec l'île de Kos. Ici, c'est la place Hippocratou. C'est difficile, la langue grecque,
1: oui.
0: Avec les déclinaisons et la fin des mots aussi. Et on peut y faire une petite pause café, donc dans cette place Hippocratou, devant la fontaine, pour déjeuner ou s'arrêter dans les nombreuses boutiques. Je vous conseille le délicieux café frappé. On trouve ce café frappé depuis les années 70 environ en Grèce. C'est un café froid avec de l'eau, de la crème, du sucre, des glaçons, un délice. La visite continue vers la rue Socratus, la rue Socrate. Vous avez aussi la rue des Chevaliers avec le magnifique palais des grands maîtres qu'on appelle aussi le palais des Chevaliers de l'ordre de Saint-Jean du XIVe siècle, construit tout en pierre calcaire du petit village d'Arkangelos qui comprend 205 pièces et salons.
1: Autre endroit exceptionnel à Rhodes, le port de Mandraki face à la vieille ville. Mandraki est connu pour le fameux colosse de Rhodes, une des 7 merveilles du monde qui se trouvait entre le cerf et la biche, près du môle Saint-Nicolas, 15e siècle. Saint-Nicolas est le saint patron des marins et des pêcheurs dans la religion orthodoxe. Autrefois, les galères des chevaliers étaient à l'ancre à Mandraki. Aujourd'hui, cela peut être une excursion en bateau vers Simi. Un arrêt sur un banc devant les Trois Moulins permet d'admirer les remparts médiévaux et les somptueux yachts.
0: Et la ville de Rhodes comprend aussi une acropole de l'époque hellénistique sur le mont Smith. Il faut imaginer les passages romantiques avec des fontaines. 3 colonnes doriques subsistent du temple d'Apollon. Le stade possédait 10 000 places et l'Odéon, reconstruit à l'époque romaine vers les années 40, pouvait accueillir 500 spectateurs. Le gymnase était une sorte d'école pour les garçons. Les Romains mettent des taxes en 42 et les Rhodiens partent vers Délos. Là, nous sommes dans les Cyclades.
1: Lindos, une des 3 villes antiques de l'époque dorienne, avec Iasilos et Camiros, émerveille le visiteur avec son acropole de 120 mètres à 4 niveaux et le temple du 4e siècle avant Jésus-Christ, dédié à Athéna l'India.
0: Et au 7e et 6e siècle, Lindos, qui commerçait avec l'Attique, l'Orient et la Crète, était la ville la plus riche de Grèce et il existait une union commerciale et militaire avec Kos et Knidos. Et Socrate, le célèbre Socrate, est venu enseigner à Lindos. Et après la visite de l'acropole, on peut faire une petite pause bien agréable chez Michalis à la taverne Mavrikos sur la place centrale, face au Ficus et à l'arrêt du shuttle bus. Il existe un bus qui relie la place centrale au parking.

0: Kyriakos Kakoulis et son célèbre bouzouki, The Greek Tycoon, l'Empire du Grec. En fait, c'est la musique du film L'Empire du Grec avec Anthony Quinn et Jacqueline Bisset, un film que j'aime beaucoup, qui retrace la vie d'Onassis et de Jacqueline Kennedy. Le film se termine dans un endroit que j'aime beaucoup, à Mykonos.
1: Alors on continue notre visite, l'Olivier. C'est le prénom de mon fils d'ailleurs. L'olivier est présent partout sur l'île. Ça signifiait bien sûr la liberté. La couronne d'olivier est à l'origine le seul prix remis aux vainqueurs des épreuves des Jeux Olympiques antiques. L'olivier n'a pas besoin de beaucoup d'eau. Sa récolte se fait d'octobre à début janvier. 4 à 5 kilos d'olives sont nécessaires pour produire un litre d'huile. Les Rhodiens cultivent aussi les citronniers, les mandariniers, les méfliers, les figuiers, les poivriers et grenadiers. La fleur de la grenade porte le nom de Rhodion.
0: Et pour les amateurs d'épices, il existe notamment le romarin, on se croirait en Provence là, l'origan. Alors l'origan, c'est excellent, j'ai découvert ça, et bien sur les frites. C'est vraiment très très bon, l'origan sur les frites. Le thym, qu'on utilise aussi pour le miel, hein, très bon miel. Le basilic et l'anis. L'ouzo, à 42 degrés, est produite à base de raisin avec anis, tandis que la souma est distillée aussi à base de raisin, mais sans anis. Alors j'ai découvert aussi le tsipouro. Le tsipouro, c'est une eau de vie grecque, bien sûr, avec des saveurs de figues, raisins secs, noix, poire, bergamote et clous de girofle. C'est très bon également, le tsipouro.
1: Non loin de Lindos fut tournée une scène des canons de Navarone dans la gorge de la montagne. Quatre îles font face à Rhodes, à Limia, connue pour son biotope et l'ancien château des chevaliers, Strongyli, qui signifie ronde, Alki, pouvant être visitée lors d'une excursion d'une journée, et Makri, la longue. Kritinia présente son château construit par les chevaliers de Saint-Jean en 1472.
0: Et une autre des sept forteresses des chevaliers de Saint-Jean se trouve à Monolithos. Monos, c'est seul. Lithos, c'est la bière. À pas confondre avec Missos, ça c'est la bière. Lithos, c'est la pierre. Quelle superbe vue sur la colline, le château et l'église blanche. Et Schiller a écrit notamment à Monolithos.
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1: Nous continuons notre visite, José, en faisant un arrêt agréable le long de la mer à Scala Camirou chez Lucas même.
0: Et on peut y déguster des feuilles de vigne ou les dolmades. On trouve parfois aussi le nom de dolmadakia, les dolmades maison avec le tzatziki et le café frappé, le tout pour 12 euros. Alors, pour dire bon appétit, c'est Kali Orexi.
1: Camiros, une des trois villes antiques de l'île de Rhodes, est un site archéologique intéressant construit en 3 mois.
0: Et Camiros possédait une monnaie au 5e siècle avant Jésus-Christ, d'un côté Zeus et un figuier de l'autre côté, Pétaloudès, ça c'est la vallée des papillons qui se visite de juin à septembre.
1: Alors, la dernière visite de ce tour de l'île se fait à Lialissos et l'acropole de Philérimos, ami de la solitude.
0: Les Phéniciens sont restés du 10e siècle avant Jésus-Christ au 2e siècle après Jésus-Christ. Le baptistère date du 5e siècle après Jésus-Christ. Le monastère est construit du 14e au 16e siècle. Les Capucins ont rénové l'église et le chemin du Calvaire avec les 14 stations de Jésus. Et lors de cette visite, vous serez accueillis également par une vingtaine de pans.
1: Simi, situé à 1h45 de bateau du port de Mandraki, est connu pour ses façades très pittoresques et ses bateaux de pêcheurs d'éponges.
0: C'est une excursion d'une journée, on vient vous chercher à l'hôtel en bus jusqu'au port de Mandraki et puis là on embarque et on arrive dans cette petite île de Simi qui est vraiment extraordinaire. Les Italiens sont restés de 1912 à 1947 et ils ont influencé l'architecture des maisons de Simi. L'arrêt de l'avant-midi se fait au monastère de Panormitis et le bateau qui s'appelle Nicolaos, le bateau Nicolaos, longe la magnifique baie de Saint-Georges Ayos Yorios. Et cette belle journée coûte 54 euros sans le repas. Et là, on a vraiment toute liberté pour circuler dans cette petite île de Simi. Alors, pour dire bon voyage à Rhodes, Kalotaxidi Sti Rodo. Et mon hôtel, là, c'était l'hôtel Oceanic Park. Oceanic Park en 4 étoiles à conseiller avec Luxair Tour, luxairtour.lu. Et là aussi, plus ou moins 3 heures de vol comme pour Kos au départ de Luxembourg. Et toujours bien agréable avec une très bonne température. Je conseille l'arrière-saison. Avril-mai, début juin aussi, le mois de septembre, début octobre, c'est pas mal non plus.
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0: Nikos Vertis, Celo Name Niosis, je veux ton amour, si on traduit en français.
1: Alors notre prochaine émission, José, notre prochaine évasion même, ce sera dans 15 jours, le mardi 2 juin à 20h.
0: Et nous partirons à la côte belge, we zullen een keer naar de Belgische kust gaan, we zullen de Belgische kust bezoeken, avec notamment La Panne de Panne et la réserve naturelle du Westhoek, Coxyde et l'abbaye des Dunes, Oosduinkerke avec le musée de la mer Navigo, le musée Paul Delvaux et les pêcheurs de crevettes également à cheval, ça c'est un moment extraordinaire. Nous visiterons aussi Ostende, la reine de la mer, avec son musée James Ensor, le Visser Sky, juste en face de la gare, avec ses nombreux restaurants, et la possibilité d'acheter des crevettes aussi. Le Coq de Haan avec ses belles villas, Blankenberg et sa vieille maison de pêcheur Mayutte, c'est peu connu mais c'est magnifique. Et pour terminer notre évasion à la mer, nous passerons par la sélecte Knok, le Zoet également, et la réserve naturelle du Zouin. Bien entendu, nous dégusterons les délicieuses croquettes de crevettes maison. Ça, c'est obligatoire quand on va à la côte belge. Et merci de votre écoute. À bientôt et bon voyage dans les îles grecques. Et permettez-moi aussi de rappeler la parution de mon livre « Îles grecques murmures d'azur et de lumière » en vente sur amazon.fr. Merci de votre écoute. C'est Ευχαριστοπολί. Καλό βράδυ, à bientôt. Καλό ταξιδίστα ελληνικά νησιά. Bon voyage vers les îles grecques. Yassou, à bientôt.
1: Et merci bien sûr à 4910 de nous accueillir et merci pour la technique à Jérôme. Et dans quelques minutes, eh bien, vous pourrez réécouter la dernière émission d'il y a 15 jours sur le Limousin, la Chartreuse, le Vercors et l'Alsace. Vous pourrez également écouter les podcasts Évasion depuis novembre dernier.

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1: Gruge Gott, José, notre évasion de ce mardi commence par Vienne, capitale mondiale de la musique, mais nous visiterons également Prague en Tchéquie et Budapest en Hongrie.
2: Grüß Gott, ja, wir beginnen unseren Besuch mit dem Spittelberg. On va commencer notre visite avec le Spittelberg. C'est le quartier rouge au XVIIIe siècle et aujourd'hui c'est devenu la zone des musées. C'est une très belle ville culturelle que Vienne, on connaît bien sûr la musique. Le MQ, comme les Viennois l'appellent actuellement, bien c'est l'endroit préféré des artistes. 45 institutions d'art moderne y sont basées donc dans le Spittelberg.
1: Les écuries impériales dit Hofstallungen, date de 1723. Marie-Thérèse a vécu au château de Schönbrunn, situé au sud-ouest de la ville.
2: Et le jaune est la couleur impériale, ce qu'on appelle le Schönbrunner Gelb. La dynastie des Habsbourg se situe entre 1273 et 1918, avec deux petites pauses. Le premier roi du Saint-Empire romain de la nation germanique est Rudolf Ier, et le dernier, Franz Joseph. La ville impériale commence par la Heldenplatz et la célèbre Hofburg. La Hofburg était la résidence de François Joseph et de la légendaire Sissi.
1: Le Stadtpark, poumon vert au cœur de la ville, date du milieu du 19e siècle. Le visiteur peut se promener dans ce très beau parc et admirer la fameuse statue de Johann Strauss. Quelques mots, José, sur la famille Strauss.
2: Alors tout d'abord, le mot Strauss signifie bouquet. La famille Strauss est une célèbre dynastie de musiciens autrichiens du 19e siècle. Elle est bien connue. Elle est surtout connue pour avoir popularisé la valse à Vienne. Le père s'appelle Johann Strauss Ier. Il composa la célèbre marche de Radetzky, encore jouée aujourd'hui. Son fils, c'est Johann Strauss II. Et c'est le plus célèbre membre de la famille, certainement. On le surnomme le roi de la valse. Il a composé le beau Danube bleu et de nombreuses opérettes. Ses frères, Joseph Strauss et Eduard Strauss, furent aussi musiciens. Joseph était connu pour ses œuvres sensibles et poétiques, tandis que Eduard, il dirigea longtemps l'orchestre familial.
1: Ensemble, ils ont contribué au rayonnement de la musique viennoise en Europe. Leurs œuvres sont associées aux bals et aux festivités impériales. La valse devint un symbole culturel autrichien grâce à eux. Aujourd'hui encore, leurs compositions sont jouées lors du fameux concert de Nouvel An à Vienne que l'on voit à la télé. La famille Strauss reste un symbole majeur de l'âge d'or musical viennois. Mais d'autres grands musiciens et compositeurs sont passés par Vienne, José.
2: Oui, jawohl, Wolfgang Amadeus Mozart a vécu plusieurs années à Vienne où il a composé certaines de ses œuvres les plus célèbres comme la flûte enchantée. Ludwig van Beethoven s'est installé à Vienne en 1792 et y a développé l'essentiel de son œuvre malgré sa surdité progressive. Joseph Haydn est considéré comme le père de la symphonie et a fortement influencé la vie musicale viennoise. Franz Schubert est né à Vienne et a marqué la musique romantique avec ses Lieder et ses symphonies. Johannes Brahms a passé une grande partie de sa carrière à Vienne, où il est devenu une figure majeure du romantisme. Et Gustav Mahler a dirigé l'opéra de Vienne. Il a composé de vastes symphonies profondément expressives. Et Franz Liszt a séjourné lui aussi à Vienne et y a connu un grand succès comme pianiste virtuose.
1: Avec la forêt viennoise, la Wienerwald et le Prater connu pour la Riesenrad, la roue aux cabines rouges, Vienne est une des premières villes vertes au monde. Faisons un arrêt maintenant au Kleinos Café, bistrot sympathique, où l'ambiance décontractée change totalement des cafés très chics, tels que le café Sacher, connu pour la Sacher Torte. La Sacher Torte est le célèbre gâteau au chocolat créé en 1832 par Franz Sacher à Vienne.
2: Dessert très connu qui est composé d'une génoise au chocolat dense, moelleuse. Au centre, on trouve une fine couche de confiture d'abricot. C'est délicieux. Le gâteau est recouvert d'un glaçage au chocolat noir brillant. La recette originale est toujours conservée à l'hôtel Zacher à Vienne. Un hôtel vraiment à conseiller, 5 étoiles, un peu cher, mais peut-être une petite visite pour déguster justement la Zachertorte. Elle est souvent servie avec de la crème chantilly, non sucrée. Elle est considérée comme une spécialité emblématique de la pâtisserie viennoise. Son goût équilibre parfaitement l'amertume du chocolat et la douceur de l'abricot. Et aujourd'hui, elle est appréciée vraiment dans le monde entier.
1: Eh bien, ça donne en tout cas l'eau à la bouche, comme
2: et
1: on
2: oui,
1: dit.
2: Et oui.
1: Alors parlons maintenant de la cathédrale Saint-Étienne. C'est l'endroit idéal pour scruter d'en haut le centre ancien, ses ruelles, ses placettes, ses parcs et les environs verdoyants de Vienne.
2: Quand on visite Vienne, on parle toujours de la cathédrale Saint-Étienne, Stephansdom, c'est le monument le plus célèbre certainement de la capitale viennoise. Et elle a été construite principalement au style gothique entre le XIIe et le XVe siècle. Son toit coloré en tuiles forme l'aigle impérial et les armoiries de la ville. Sa tour sud mesure environ 136 mètres et offre une vue panoramique sur Vienne. La cathédrale est un symbole historique et religieux très important pour l'Autriche. Alors sans transition, pour les amateurs du football, je vous conseille la visite du stade du Rapid de Vienne à Hütteldorf. On peut prendre un train régional, et un bon quart d'heure après, on se retrouve devant ce stade à Hütteldorf.

0: Et nous restons à Vienne en parlant maintenant de Mozart et Beethoven qui passaient volontiers au Griechenbeißel, le bistrot des Grecs si l'on traduit en français.
1: Et j'ai l'occasion de m'y rendre pour déguster la fameuse Wiener Schnitzel, une fine escalope de veau servie panée avec une salade verte et sur place, on m'a dit, sans autre accompagnement. Une autre taverne originelle que j'ai découverte là-bas, c'est le Zwölf Apostel Keller. Si on traduit, c'est la cave des 12 apôtres du 16e siècle. C'est vraiment à côté de la cathédrale Saint-Étienne. Et là, on peut déguster un des plats typiques vraiment de l'Autriche, c'est le Schachplatte, avec de délicieuses cochonailles, Burenwurst, Blunzen, Kümmelbraten, es war herrlich, c'était vraiment très bon.
0: Vous êtes toujours aussi gourmet, mon ami José.
1: Et vous
0: recommandez aussi, José, la vieille cave viennoise du XIIIe siècle, Pierichtellen Keller, qui présente un restaurant historique de renom et une collection de chapeaux très originale dans la cave à vin.
1: Jawohl, insiste, richtig. Très bon restaurant qui présente une carte de qualité, comme le menu Mozart avec du chapon. Le chapon, c'était le plat, vraiment un des plats appréciés par le grand compositeur. Je dis bon appétit, guten Appetit. Bon voyage à Vienne, gute Reise nach Wien.
0: Merci beaucoup, José. Après 1h30 de vol, Budapest nous présente ces deux cités de Buda et de Pest qui sont séparées par le Danube.
1: Ah, je dis bonjour en hongrois, c'est Jörgel. Une langue un peu difficile. Bienvenue à Budapest. Là-bas, on dit Budapest, hein, Buda et Pest. Et en hongrois, c'est Keszentjük. Nous allons prendre le tram 47, remonter le temps, et nous allons déambuler dans le quartier du château, anciennement appelé Palais Royal, où les rois magyars et les sultans turcs se sont succédés.
0: Les Romains occupèrent la région au Xe siècle avant Jésus-Christ. Ensuite, ce furent des hordes nomades originaires des steppes d'Asie, parmi lesquelles les Huns, sous la conduite du redoutable Attila. Cette tribu proto-hongroise, les Magyars, s'installèrent dans cette région en 896.
1: Étienne fut le premier roi de Hongrie, il mourut en 1038 et sa main droite, vénérée par le peuple, se trouve dans l'église Saint-Étienne. Donc on peut la voir en visitant cette belle église. Le roi Matthias vécut de 1443 à 1490 et se maria dans l'église néogothique Notre-Dame, appelée aussi l'église Matthias. L'intérieur de cet édifice néogothique est richement décoré avec des couleurs chaudes. Le toit a été réalisé dans un style art nouveau. Et je conseille juste à côté la promenade du Bastion des Pêcheurs. Et là nous sommes vraiment juste en face du château. C'est le merveilleux quartier du château. Et là nous sommes dans la ville de Pest. Et juste en face alors se trouve la ville de Buda avec notamment le Parlement.
0: D'accord. Et à quelques pas se trouve la résidence du président de la République. Le château sert de musée actuellement. Les amateurs de bains peuvent se rendre au complexe thermal Gellert situé au pied du Gellert Egy.
1: Et après les bains de Budapest, nous nous rendons au marché sous les halles, sous les tchorno, un moment bien agréable pour la découverte à la fois de l'artisanat et aussi de la cuisine hongroise. L'ambiance est vraiment authentique. L'idéal, c'est d'arriver tôt le matin et de l'hôtel où j'étais, juste en face de l'opéra. Eh bien là, je prenais simplement le tram et le tram circule un peu partout et on s'arrête juste devant les halles.
0: D'accord. Et pour les passionnés de chemin de fer, rendez-vous à Keleti, c'est la gare principale.
1: Alors comme j'aime beaucoup les trains, les gares, j'ai bien sûr visité cette gare principale de Budapest, Keleti. Keleti, c'est le départ des relations internationales. Vous avez aussi une ancienne gare, la gare de l'Ouest, elle est peu connue. C'est Niuagati et c'est une vieille gare à l'atmosphère d'antan.

0: Voilà, alors après cet extrait de la Hungarian Rhapsody de Franz Liszt, nous allons parler maintenant du Parlement, c'est le cas de le dire, le Parlement de Budapest qui se visite en français, et oui, en français, notamment à 11h, mais sur réservation. Cet édifice néo-gothique, vieux de 112 ans, est le troisième plus grand Parlement d'Europe après Bucarest et Londres.
1: Et il possède 10 cours intérieurs, 691 pièces. J'ai eu l'occasion de le visiter, c'est vraiment merveilleux. Surtout sous le dôme de 96 mètres de hauteur, on peut admirer la couronne de Saint-Étienne. La chambre basse est actuellement la salle des députés. Et là, vous avez aussi de magnifiques vitraux qui ornent les fenêtres du Parlement. C'est vraiment un endroit à visiter. Et on le voit sur toutes les cartes postales, toutes les vues de Budapest. Et là, donc, on est dans la ville de Buda.
0: Et le château de Vajda Unyad est un ensemble architectural original, lové près d'un étang, face au terme de Chneni et près de la place des héros. Vous me disiez tout à l'heure, hors antenne, José, que vous aviez effectué une croisière sur le Danube.
1: Alors, durant une heure et demie environ, l'on peut admirer les rives illuminées du fleuve, avec la colline de Buda, le parlement de Pest, dont on vient de parler. La vue sur le pont des chênes est aussi grandiose, et l'excellent buffet hongrois et la musique mélancolique du trio de violonistes et violoncellistes agrémentent cette soirée sur le Danube. C'est vraiment à recommander, c'est merveilleux tout simplement. On ne pense pas souvent à Budapest pour les city trips, mais c'est vraiment une ville très agréable, beaucoup de jeunes, décontractés, et voilà cette petite croisière sur le Danube, c'est un moment merveilleux.
0: Et alors, on va évidemment parler, car nous sommes avec José Burgeon, parler gastronomie et gastronomie hongroise, avec pour commencer le Paris-Budapest installé dans l'hôtel Sofitel.
1: Alors, un premier souvenir formidable, avec notamment le foie gras au torchon, accompagné de tokaj. C'est un excellent vin blanc hongrois. Ensuite, la véritable soupe, quand on parle de goulash, en fait, la goulash, c'est une soupe goulash. En hongrois, c'est goulash levesh. C'est ensuite un sorbet au citron palinka. Rien à voir avec la palenka pour les amateurs de football. Le porc braisé au paprika. Alors, paprika, là-bas, on dit paprika.
0: D'accord.
1: Bacon, pommes de terre, tomates et oignons, toujours accompagné de tokaj. Et un très bon gâteau aussi, le Ezer Hazi.
0: Bon appétit. Et chez Mac Bristro, une équipe de jeunes gens, vous avez découvert une cuisine raffinée à la française, dans un cadre sympathique.
1: Oui, avec au menu foie gras poêlé, orge, émulsion de céleri, beurre avec sauce à l'orange, petit dé de pomme. Excellent tout ça.
0: Le restaurant S de l'hôtel Kempinski est un bel endroit agréable, moderne, offrant

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0: On a évidemment reconnu le beau Danube bleu, André Rieu. Et alors, vous parliez des hôtels tout à l'heure, José, et parmi tous les hôtels visités, vous avez été impressionné par le palais Gresham, remarquable édifice néo-gothique.
1: Oui, cet hôtel abrite l'hôtel Four Seasons, un 5 étoiles, dirigé par Yves Giacometti. Et cette chaîne hôtelière Four Seasons appartient à Bill Gates. C'est une des meilleures chaînes au monde, un hôtel vraiment fantastique. Le décor Arnaud.

0: Veau est fabuleux avec la verrière, l'escalier, les mosaïques, la ferronnerie d'art, les dorures, les vitraux. Tout invite au repos, à la détente, en prenant un verre au bar ou en appréciant la délicieuse cuisine. Et le chef m'avait proposé là-bas le filet de perche accompagné du Tokai 2012 Matfurmint, la soupe du pêcheur Gresham avec du Gros Butler Chardonnay, le Eiger 2012 Angus Bicaverandria est servi avec le poulet paprika, dont je rappelle on prononce paprika en hongrois. Et c'est un très bon moment, bien sûr, dans le plus bel édifice de Budapest, certainement, c'est le palais Gresham.
1: Alors, l'atrium de l'hôtel Corinthia propose une cuisine hongroise revisitée de grande qualité dans un cadre classique et reposant.
0: Alors, j'ai testé la soupe goulash, la truite fumée, le filet de veau Kedvesi. Et à quelques minutes de la station de métro Opéra, vous avez le Zeller Bistrot, géré par deux jeunes professionnels, qui propose une cuisine hongroise de qualité dans un décor rustique, un peu plus simple, mais vraiment très très bien. La cuisse de canard confite est très bonne. Et j'ai eu l'occasion de déguster la bière là-bas hongroise, bière Stary Zöer, qui vient du lac Balaton. En fait, le lac Balaton, c'est un peu la mer intérieure hongroise. Et là, on trouve beaucoup de touristes également. Ça, c'est dans la partie occidentale. Et vous avez alors l'autre région de la partie orientale de la Hongrie, un peu moins connue, mais vraiment à visiter. C'est la Pushta. La Pushta, c'est la célèbre steppe hongroise. Pour dire bon appétit, c'est Jot Edvaget. Mon hôtel, c'était l'hôtel Kazati, un bon hôtel simple, 3 étoiles, situé à 2 minutes de l'opéra et de la station de métro Opéra. Donc on peut conseiller cet hôtel pour la situation, l'accueil, le confort des chambres, le cadre agréable. Alors pour dire au revoir et bon voyage en hongrois, c'est Vislat Es Jó Utat.
1: Dobri den. Après un vol d'1h15, votre Airbus, José, se pose à l'aéroport Václav Havel à Prague.
0: Nous allons découvrir cette belle cité dorée située au cœur de l'Europe sur les bords de la Vltava. Et alors j'ai relevé ici une pensée de Bismarck qui disait « Qui tient la Bohème tient l'Europe ». Et au 5e siècle avant Jésus-Christ, la tribu celte des Bohéens, qui ont donné leur nom à la Bohème, fut repoussée par des tribus germaniques. Prague fut ensuite occupée par les Huns, les Avars et les premiers Slaves, ancêtres des Tchèques, s'établirent dans la région au 6e siècle. Et Venceslas régna sur Prague de 921 à 935.
1: Alors, le 13e siècle, si je compte bien, vit le règne de Ottokar II. Le roi Charles IV, empereur du Saint-Empire, fit de Prague sa capitale impériale et l'une des plus importantes cités d'Europe au XIVe siècle. Sous son règne, on fonda l'université, il fit construire le pont qui porte son nom, la cathédrale Saint-Guy, des monastères, des églises et la nouvelle ville, Nové Mesto, pour loger les étudiants, les clercs, les artistes et les marchands nouvellement arrivés.
0: Et le deuxième âge d'or de Prague fut le règne de Rodolphe II, de 1576 à 1611. La noblesse et la bourgeoisie de Prague proposèrent à Rodolphe de quitter Vienne pour installer la cour impériale à Prague. Mécène passionné d'art et intellectuel curieux de tout, il fit venir peintres, sculpteurs, astronomes et alchimistes dans sa capitale. Et Václav Havel fut président le 29 décembre 1989 par l'Assemblée fédérale.
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0: Vie Casaray, Prague. Parlons maintenant, José Dupont-Charles, toujours à Prague, bien évidemment. Il fut appelé autrefois par un poète « La bague aux doigts de Prague ».
1: Alors, un endroit merveilleux, que de visiteurs sur ce pont, peut-être un des plus romantiques d'Europe. Beaucoup d'animation, des artistes, des vendeurs de souvenirs, un peu comme partout, bien sûr. Une trentaine de magnifiques statues baroques, c'est l'emblème de Prague, ce pont Charles.
0: L'église Saint-Nicolas, renommée pour son dôme de cuivre verdi d'une hauteur de 70 mètres, est l'un des sites les plus connus de Malastrana, ce qui signifie en tchèque le petit côté. Elle est le symbole du baroque de Bohême.
1: Malastrana, c'est un quartier historique, pittoresque. Nous sommes au pied du château. Un grand nombre de pèlerins du monde entier viennent à l'église Notre-Dame de la Victoire pour y demander à l'enfant Jésus de Prague de les protéger, guérir ou les aider à concevoir un enfant. La statuette haute de 47 cm et originaire d'Espagne représente l'enfant Jésus en train de donner sa bénédiction.
0: Le château de Prague des 16e et 17e siècles, le plus grand du monde selon le Guinness Book, mérite une visite pour la beauté du site et ses richesses architecturales. La relève de la garde a lieu tous les jours à midi dans la première cour du château, un spectacle haut en couleur.
1: Alors, un endroit aussi qu'on doit visiter, c'est très connu là-bas à Prague, c'est la cathédrale Saint-Guy, ou Vita, en tchèque, cathédrale du 15e siècle, qui vit le couronnement des rois de Bohême. La beauté des fresques extérieures et le riche décor intérieur en font l'une des plus belles églises gothiques du monde, certainement une pure merveille architecturale. Il y a quelques pas, vous avez l'église Saint-Georges, un peu moins connue, de style roman, donc plus simple, plus petite, qui accueille les visiteurs dans un cadre sobre et tranquille, sobre comme le style roman des 11e, 12e siècles avant le style gothique.
0: La ruelle d'or, paradis d'antan des alchimistes et des charlatans, séduit par les anciennes maisons minuscules aux couleurs chaudes qui hébergeaient autrefois les gardes du château et dont certaines présentent de petits musées d'artisans. La résidence du président tchèque se trouve à l'intérieur du château.
1: Nous allons faire un arrêt après la visite du château dans une taverne médiévale typique qui s'appelle Ukrali Brabant Eko de 1375. Et après le roi Rodolphe et Mozart, nous allons tester la délicieuse bière tchèque. On écrit Urquell, mais on prononce Urquell, qui est brassée à Pilsen, dont le nom a donné le mot Pils. Un endroit aussi à visiter, c'est le café Louvre, situé plus au sud de la ville, apprécié notamment par Kafka et Einstein.
0: La place de Staré Mesto, vieille ville, a vu défiler 1000 ans d'histoire, de célébrations, de cortèges royaux, d'exécutions, et au Moyen-Âge, c'était la place du marché central.
1: L'église de Tin, ou encore l'église Notre-Dame de Tin, est un magnifique bâtiment des 14e et 15e siècles. La notoriété de l'horloge astronomique de Prague s'étendant dans toute l'Europe, nombreux furent ceux qui voulaient que l'horloger tchèque Maître Hanus en construise une qui soit aussi parfaite dans leur ville. Et à la période de Noël, un marché animé attire aussi les touristes venus du monde entier.

0: Richard Klederman, balade pour Adeline. Alors nous restons à Prague, bien évidemment, José, et évidemment, on va parler gastronomie. Vos premières haltes, c'est le local.
1: Oui, et là, Radek, donc le garçon Radek, me servit comme mise en bouche de la joue et langue de bœuf, ensuite du bœuf braisé, quenelle de pain, donc à l'apparence de tranches de purée de pommes de terre, côte de porc, oignon frit, et on peut tester aussi ce qui est original là-bas, on peut tester différents goûts de bière avec trois chopes, 8 dixièmes, 5 dixièmes et 2 dixièmes de mousse, c'est un peu surprenant.
0: Bien sûr.
1: Et j'ai eu l'occasion de déguster ces quelques bières dans d'anciennes écuries.
0: Ouais.
1: C'est un décor original avec une grande cuve de bière locale. Et la clientèle est jeune, décontractée, et l'on peut déguster aussi la cuisine traditionnelle de Bohême.
0: Le café impérial, c'est l'un des grands cafés les plus connus de Prague depuis plus d'un siècle, figurez-vous. Il fut fréquenté par l'écrivain Franz Kafka et le compositeur Leos Janáček.
1: Et les mosaïques qui ornent son plafond, ainsi que les tuiles murales vernies de style Art Nouveau de 1914, sont une pure merveille. Onza me proposa le Riesling de Moravie, le tartare de veau, le pâté d'oie et le filet de perche accompagné d'un Karel Prusa Moravia et le tout accompagné par une Slivovica. C'est l'eau de vie de prune. On connaît aussi la Slivovica, ça c'est en Croatie ou dans l'ex-Yougoslavie, notamment en Croatie. Slivovica.
0: Au pied du château, le restaurant Uzlaté Studen vous a laissé un souvenir inoubliable, José.
1: Oui, je dirais même presque impérissable, avec une superbe carte, une vue magnifique de la terrasse sur la cité dorée. Et Carole me conseilla une délicieuse huître, le jambon de Prague, oh, avec crème et carpaccio de betterave.
0: Taisez-vous.
1: Avec un Sauvignon 2013 Posnisberg Moravia. Vert ensuite velouté avec croquettes de canard accompagné d'un Roulanské Modré Pinot Noir 2011. Donc tout ça était organisé par l'Office du Tourisme de Tchéquie, installé à Amsterdam. Et vous avez aussi le magret de canard au chou rouge puré au bacon. Le Reisten Chardonnay 2012 est une petite merveille. Et pour clôturer le tout, eh bien, il y avait une glace au caramel et aux noisettes avec le vin de glace 2013 André, qui clôtura ce grand moment gastronomique. On peut dire que la table, notamment en Tchéquie, eh bien à Prague, est merveilleuse.
0: Frankuska Restaurace et deux Toko Gemio en 15 sur 20 au Guémio propose une cuisine de grande qualité dans le cadre superbe Art Nouveau de l'édifice Opekni.
1: Et oui, c'était ma dernière visite gastronomique à Prague. C'était vraiment basé sur la gastronomie tchèque. Et Mélana me servit un Bohemia Sekt Riesling. Donc Sekt, on connaît ça en Allemagne, le crémeux, le crément, le
0: oui.
1: Sekt, hein, voilà, le Riesling. On connaît ça au Grand-Duché aussi. Le tartare de truite saumonée à l'orange, caviar de truite, vinaigre de vin, le jambon de Prague fumé en gelée de persil, mousse de Réfort, le cendre de Bohème du Sud grillé avec espuma à la nette, pomme de terre confite à l'huile, la selle de chevreuil Siska, rôti en croûte de beurre, croquette de châtaigne et pruneau, sauce aux genièvres. Alors le tout accompagné bien sûr de grands vins tchèques, le Veltlinské Zelené 2010, Michlovski Blanc Sec de Moravie et le Néronet Bizarre Rouge 2013 qui font partie des meilleurs vins tchèques. À votre santé en tchèque, c'est Nazdraví.
0: Santé, José.

0: En tout cas, José, on peut dire que vous connaissez de très bonnes adresses à Prague.
1: Oui, et chaque fois dans un cadre sublime, avec une vue magnifique. Alors pour dire bon appétit, c'est Dobrochut, donc en langue tchèque.
0: Dobrochut, José. Alors, votre hôtel à Prague, c'était l'hôtel Dorint. Oui, oui, hôtel Dorint, réservé par l'office de tourisme de Tchéquie à Amsterdam. Mais vous conseillez plutôt un hôtel dans la vieille ville de Prague.
1: Oui, notamment près du pont Charles dont on a parlé tout à l'heure. L'hôtel Dorint, vraiment à conseiller, bien sûr, un bon 4 étoiles. Mais bon, là, je devais prendre soit le métro, ça durait quand même une bonne demi-heure, ou alors éventuellement le taxi. Pour 20 minutes, ça coûtait entre 20 et 30 euros. Donc, je conseille plutôt un hôtel de situation centrale dans la vieille ville, disons. Alors, un conseil, visitez Prague au plus vite. Alors, merci de votre écoute. En tchèque, c'est « Děkuji ». Et en polonais, c'est « Dziękuję », donc c'est presque la même chose. Au revoir et bon voyage. « Nachle danu, przyjemnu chestu ».
0: Alors, prochain voyage, José, vous allez nous le présenter.
1: Eh bien oui, donc le mardi 5 mai, ce sera de destination vraiment très appréciée des Belges. Les Belges aiment bien la France, souvent en voiture, bon parfois avec le TGV, mais c'est souvent en voiture. On visitera le département de l'Isère, près de la Savoie, avec notamment la Chartreuse, on connaît la liqueur des Chartreux, le Vercors, avec notamment, oui le plateau de Vercors, c'était connu pour durant la guerre, et vous avez les grottes de Chorange. On visitera également l'Alsace, hein, très belle destination avec les belles maisons à colombage comme Riquewihr par exemple.
0: Ah oui, bien sûr.
1: Donc,
0: oui.
1: De très belles destinations le mardi 5 mai. Et le mardi 19 mai, là j'aurai des souvenirs remplis, plein la tête, de l'île de Kos. L'île de Kos est située dans le Dodécanèse, on est dans le sud-est de la Grèce. Je parlerai de l'île de Kos, également de l'île de Rhodes. C'est un peu mieux connu que l'île de Kos. L'île de Rhodes, c'est l'île des chevaliers. Qui ont vaincu les Turcs. Alors il y a de petites îles également dans ce Dodécanèse, ce sera la Grèce le mardi 19 mai.
0: Donc il faut dire, pour le dire à nos auditeurs évidemment, que le 5 mai vous allez m'abandonner, vous ne serez pas là pour parler.
1: Mais je serai là-bas dans l'île de Kos, oui.
0: Et vous en parlerez justement à l'émission suivante.
1: Exactement, le mardi 19 mai.
0: Voilà, et bien nous allons maintenant clôturer cette émission avec évidemment la chanson de Prague, Hugo Frey.
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0: Avant de terminer cette émission, José, un petit rappel de nos prochains rendez-vous.
1: Donc le mardi 5 mai, le Limousin. Alors le Limousin, c'est une belle destination. On connaît Limoges notamment. Il y a la Haute-Vienne, la Corrèze et la Creuse. Ensuite, le département de l'Isère avec la Chartreuse et le Vercors. Et enfin, l'Alsace. Donc de belles destinations françaises, bien appréciées des Belges.
0: Et puis, retour de Grèce le 19 mai.
1: Oui, le 19 mai, je vous parlerai avec des souvenirs plein la tête de l'île de Kos dans le Dodécanèse. On présentera également l'île de Rhodes, donc le Dodécanèse. Un Dodéca, donc 12, sont les 12 îles, l'archipel de Dodécanèse, situé dans le sud-est de la Grèce. Donc de belles destinations également.
0: Eh bien, merci José pour cette évasion et merci aussi à Jérôme pour la mise en onde.
1: Merci, à bientôt.

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1: Excellent après-midi sur 49.10. Nous espérons que vous avez pu passer toutes ces chaleurs allègrement, un petit peu de fraîcheur ces derniers jours, mais aujourd'hui, je pense qu'il fait encore très très lourd. Voilà, nous allons découvrir le programme progressivement et comme chaque semaine, eh bien, nous commençons avec un live pour être directement dans l'ambiance. Et cette fois, c'est avec Brooke & Dune, accompagné pour l'exception avec Luke Combs. Et ça s'appelle Brand New Man.

c'était les Blackberry Smoke, One Horse's Town. Et c'était lors du live Crossroads Festival en 2018. Autre formation qu'on a déjà entendue très souvent, notamment ces dernières semaines, et de nouveau un extrait de concert avec Little Big Town, Hell Yeah.

Chris Stapleton dans une réinterprétation de The Gambler, la chanson du répertoire de Kenny Rogers, chanson qui était très souvent reprise, notamment

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Brad Paisley, jeune chanteur-guitariste qui s'associe souvent aussi dans différents concerts avec d'autres artistes, des anciens, des nouveaux, il n'y a pas longtemps avec Izzy Urban. Et c'était Try a Little Kindness, un succès de Glen Campbell's. Juste avant et avant la pub, donc c'était Anna Ellis, Home and Hometown. Un peu moins connue, cette chanteuse qui arrive vraiment un petit peu au milieu des artistes plus connus, mais néanmoins très très belle chanson. Et alors revenons-en au classique country rock avec cette merveilleuse Shania Twain, She's Not Just a Pretty Face.

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écoutez Radio 4910 Bleu Clair, au son de la FM américaine dans Country Music Radio. C'est toujours un plaisir de diffuser cette musique tout à fait particulière, avec des fois des chansons plus traditionnelles et des plus rock, tout simplement. À l'instant, jeune artiste, je trouve cette chanson superbe. Il s'appelle Bruce Leatherwood, c'était Chip Colong. Juste avant, et avant la pub, c'était Cameron Marlowe, No Need for Living. Nous revenons au principe des concerts et de l'ambiance musicale country rock avec un habitué aussi, Travis Street. It's a great day to be alive.

le célèbre Folsom Prison Blues de Johnny Cash, interprété par Brandi Carlile, qui reprend pas mal de chansons country et qui est très très présente aussi dans le paysage country music.

j'étais moi-même très étonné de cette interruption brutale de la chanson de Keith Anderson que nous réécouterons au coup de la semaine prochaine. Voilà, de temps en temps, des petites surprises comme ça qui arrivent. Et j'en profite pour vous dire au revoir, car bientôt, Country Music Radio va se terminer. Comme toujours, cette heure en votre compagnie passe très très vite. Et là, nous allons tranquillement terminer, sans surprise, je l'espère, avec Zach Dope.

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Le breton est-il ma langue maternelle? Non. Je suis né à Nantes où on ne le parle pas. Suis-je même breton? Vraiment, je le crois, mais de pure race. Qu'en sais-je et qu'importe? Séparatiste, autonomiste, régionaliste? Oui et non. Différent. Mais alors vous ne comprenez plus. Qu'appelons-nous être breton? Et d'abord, pourquoi l'être? Français d'état civil, je suis nommé français. J'assume à chaque instant ma situation de français. Mon appartenance à la Bretagne n'est en revanche qu'une qualité facultative que je puis parfaitement renier ou méconnaître. Je l'ai d'ailleurs fait, j'ai longtemps ignoré que j'étais breton. Français sans problème, il me faut donc vivre la Bretagne en surplus, ou pour mieux dire, en conscience. Si je perds cette conscience, la Bretagne cesse d'être en moi. Si tous les Bretons la perdent, elle cesse absolument d'être. La Bretagne n'a pas de papier. Elle n'existe que si à chaque génération, des hommes se reconnaissent bretons. À cette heure, des enfants naissent en Bretagne. Seront-ils bretons? Nul ne le sait. À chacun, l'âge venu, la découverte

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Bonsoir et bienvenue à tous sur Radio 4910. Vous êtes à l'écoute de Jazz Mania, l'émission qui vous fait vivre le jazz sous toutes ses formes, du swing endiablé au cool jazz apaisant, en passant par les envolées du bebop. 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

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La première heure a posé les bases, mais maintenant nous allons vraiment explorer la profondeur du jazz. Du swing énergique aux ballades mélancoliques, cette dernière heure est dédiée aux émotions les plus intenses. Accrochez-vous car le meilleur est encore à venir. Prêt pour la suite ?

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Et voilà, Jazzmania touche à sa fin pour ce soir sur Radio 4910. Un grand merci à vous, un grand merci pour votre fidélité et votre passion pour cette musique qui nous réunit. On se retrouve la semaine prochaine, même heure, même fréquence, pour une nouvelle plongée dans l'univers fascinant du jazz. En attendant, laissez le swing continuer à résonner dans votre quotidien. À très bientôt, chers auditeurs.

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